0: je pense qu'il y a un lien, alors là on remonte à la nuit des temps, entre le pouvoir et la virilité. Je pense que en fait les hommes ont inventé le
1: pouvoir.
0: Mais
1: ça vous inquiète, rassurez-moi.
0: C'est-à-dire
1: que le pouvoir ne doit pas rester seulement dans la main des hommes.
0: Bien sûr que si, sinon il se dilapide. Elles n'ont pas la même forme d'intelligence que les hommes, elles n'ont pas la même forme d'approche. Pourquoi ? Demandez au bon Dieu.
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0: parce que je pense qu'il y a un lien, alors là on remonte à la nuit des temps, entre le pouvoir et la virilité. Je pense que en fait les hommes ont inventé le
1: mais
0: pouvoir.
1: Mais ça vous inquiète, rassurez-moi.
0: C'est-à-dire
1: que le pouvoir ne doit pas rester seulement dans la main des hommes.
0: Bien sûr que si, sinon il se dilapide. Elles n'ont pas la même forme d'intelligence que les hommes. Elles n'ont pas la même forme d'approche. Pourquoi ? Demandez au bon Dieu.
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0: Bonjour à tous. La bataille contre les flammes est encore loin d'être gagnée dans le Var. Alors qu'il avait été fixé mardi, l'incendie dans le massif du Gros Bessillon connaît une violente reprise depuis hier. Plus de 700 pompiers sont mobilisés face à un incendie qui prend de l'ampleur, Nicolas Gomez.
1: Oui, un feu qui progresse plus vite qu'un cheval au galop et qui dépasse l'entendement, selon les mots du préfet du Var. Attisé par des rafales de Mistral, les flammes ont dévoré 1000 hectares supplémentaires, alors que 4500 hectares avaient déjà été parcourus par ce feu du Gros Bessillon. 2500 personnes ont été évacuées, aucun blessé n'est pour le moment à déplorer, mais des habitations ont été touchées. Le village de Corance, qui compte un millier d'habitants, s'est retrouvé complètement isolé. L'incendie a dévalé les pentes et coupé les routes d'accès. Une a pu toutefois être rétablie pour permettre le passage des secours. La lutte contre les flammes devrait prendre encore des jours, selon les pompiers.
0: Et pendant ce temps, en Gironde, l'amélioration se confirme. Le feu n'est toujours pas fixé, mais il ne progresse pas, selon la préfète. 198 000 personnes sur les 220 000 évacuées ont pu regagner leur domicile. La SNCF annonce la reprise du trafic au sud de Bordeaux dès ce samedi. Une bonne nouvelle en ce week-end, de grands départs en vacances. Sur les routes, en revanche, ça s'annonce plus compliqué. Bison Futé hisse le drapeau noir aujourd'hui sur l'ensemble du pays pour le traditionnel chassé-croisé entre juilletistes et haussiens. L'un des week-ends les plus chargés de l'été, les difficultés vont commencer dès ce matin et devraient durer jusqu'en début de soirée. Si vous prenez la route en direction de l'Espagne, vous risquez de croiser plus de policiers que d'habitude. Les contrôles à la frontière espagnole sont renforcés. Conséquence de la crise migratoire dans la province de Ceuta, 60 000 migrants venus du Maroc ont traversé la frontière ces derniers jours. Madrid affirme que la plupart sont repartis et que l'intégrité de l'espace Schengen est absolument garantie. Et puis, Eve Gilles, sacrée première dauphine de Miss Supranationale. Elle était la première Miss France à participer à ce concours de beauté internationale. Concours remporté par la représentante des Philippines. Excellente matinée à tous.
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Ces feux d'artifice le samedi 1er août. L'association Freinet Art et Festivités vous donne rendez-vous le samedi 1er août à partir de 19h pour une soirée gourmande et festive. La soirée débutera sous le signe de la convivialité qu'un grand repas champêtre. Venez savourer un cochon grillé à la broche préparé avec soin pour y aller vos papilles. Tarif repas adulte 22€, repas enfant 10€. Les réservations sont obligatoires et se font directement auprès de l'office de tourisme de Freinet-sur-Sarthe au 02 43 33 28 04. Ne tardez pas à réserver votre table. Après le repas, place à la fête avec un programme d'animation pour toute la famille. Soirée dansante avec un DJ qui enflammera la piste pour vous faire danser sur des rythmes endiablés jusqu'au bout de la nuit. Retraite au flambeau. À la tombée de la nuit, petits et grands sont invités à s'équiper de lampions pour une déambulation lumineuse, poétique et chaleureuse dans les rues de la ville.

heures, c'est la fête de l'été à Fresnay-sur-Sarthe, organisée par l'association Fresnay Arts et Festivités. Surtout, n'oubliez pas de réserver vos repas auprès de l'office de tourisme au 02 43 33 28 04. Venez en famille ou entre amis pour partager un moment de pure convivialité. Le dimanche 2 août, l'association Accordéon Musette vous invite à son thé dansant qui se déroulera de 14h à 19h à la salle des fêtes du Pin-la-Garenne dans l'Orne. L'orchestre Marcel Pelletier animera ce rendez-vous dansant au Pin-la-Garenne le dimanche 2 août. Plus d'informations au 06 72 14 73 79. L'amicale des anciens de Courcité a le plaisir de vous inviter à son grand bal de l'été. Venez danser, partager un moment convivial et retrouver le plaisir de belles mélodies le dimanche 2 août de 14h à 19h à la salle socio-culturelle de Courcité. L'animation sera assurée par l'orchestre de Jean-Michel Olivier. Un pain au chocolat vous sera offert à la pause. Le traditionnel verre de l'amitié sera partagé pour terminer cette journée avec un moment convivial. L'entrée est fixée à 8 euros. Les tables sont sans réservation, venez nombreux pour danser et faire la fête dans la bonne humeur le dimanche 2 août à Courcité. Le lundi 3 août, les randonneurs frénois vous proposent une sortie pédestre sur Mont-Saint-Jean par la forêt sur un circuit de 5 ou 9 km. Le départ se fera parking de Cordée à Mont-Saint-Jean ou à 14h place Carnot de Fresnay-sur-Sarthe pour un départ voiture groupée. Après-midi dansant à Bonne Étable, le club Génération Mouvement de Bonne Étable vous invite à son prochain bal. Venez passer un moment convivial et festif en musique le lundi 3 août de 14h à 19h à la salle Mélusine de Bonne Étable. L'animation sera assurée par l'orchestre Nicolas Devoix. Ambiance garantie, que vous soyez danseur passionné ou simplement là pour écouter de la bonne musique et retrouver des amis, vous êtes les bienvenus le lundi 3 août à Bonne Étable pour le bal du club Génération Mouvement de Bonne Étable. Le dimanche 9 août, l'association Accordéon Musette vous invite à son thé dansant qui se déroulera de 14h à 19h à la salle Maison du Temps Libre de Bazoches-sur-Ouenne. L'orchestre Marcel Pelletier animera ce rendez-vous dansant à Bazoches-sur-Ouenne le dimanche 9 août. Plus d'informations 06 72 14 73 79. Le lundi 10 août, les randonneurs frénois vous proposent une sortie pédestre sur Gênes-Gandelin par Béru sur un circuit de 6 ou 8 km. Le départ se fera place de la Maréchalerie à Gênes-Gandelin ou à 14h place Carnot de Fresnay-sur-Sarthe pour un départ voiture groupée. Le club d'amitié de Saint-Pierre-sur-Orthe vous invite à son bal de l'été. Amateur de danse et de convivialité, venez passer un agréable après-midi festif. Le club de l'amitié organise son bal le dimanche 16 août à partir de 14h à la salle des fêtes de Saint-Pierre-sur-Orthe. L'entrée est à 8 euros. L'orchestre de Nicolas Devoir animera ce rendez-vous dansant du dimanche 16 août à Saint-Pierre-sur-Orthe. Un pain au chocolat vous sera offert ainsi que le verre de l'amitié pour prolonger ce moment d'échange et de partage. Venez nombreux danser, vous détendre et partager un moment chaleureux. Le dimanche 16 août, l'association Accordéon Musette vous invite à son thé dansant de 14h à 19h à la salle des fêtes du Pin-la-Garenne dans l'Orne. L'orchestre Marcel Pelletier animera ce rendez-vous dansant au Pin-la-Garenne le dimanche 16 août. Plus d'informations 06 72

samedi 1er août, 24e édition de la fête du blé au pain à Vasse au moulin de Rotrou. 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

festival d'accordéon à Ray, l'association Dansiton Festivité vous donne rendez-vous pour une journée festive et musicale inoubliable. Venez danser et profiter des plus beaux airs d'accordéon le samedi 15 août de 12h à 18h30. Rendez-vous à la salle Do Ré Mi à Ray, animation exceptionnelle.

festival, seuls 20 euros. Participation entrée au festival et plateau repas pour une participation de 35 euros. Les réservations sont indispensables pour participer à ce grand festival d'accordéon à Ray le samedi 15 août au 02 32 34 53 04 ou 06 77 54 63 30. Partagez l'info et venez nombreux fêter le 15 août en musique à Ray avec l'association Dansiton.

Après-midi dansante à Marolles-les-Braux, le club Génération Mouvement du Pays Marolais vous donne rendez-vous pour un après-midi placé sous le signe de la convivialité et de la danse le lundi 17 août à 14h. Ouverture des portes dès 13h30 à la salle Jean de la Fontaine de Marolles-les-Braux. L'animation sera assurée par l'orchestre Jean-Michel Olivier. L'entrée est fixée à 9 euros, une viennoiserie offerte à la pause. Les tables sont à votre disposition. Venez nombreux partager ce moment convivial à Marolles-les-Braux le lundi 17 août. Plus de renseignements auprès de Ludo au 06 33 68 43 44. Le lundi 17 août, les randonneurs frénois vous proposent une sortie pédestre sur Averton à l'étang des Perles pour une journée pique-nique à partir de 11h30, suivie d'une marche. Il n'y aura pas de départ place Carnot à Fresnay-sur-Sarthe pour cette journée pique-nique à Averton le lundi 17 août. Le jeudi 20 août, danse, amitié, convivialité à Conly, le club Génération Mouvement, de 14h à 19h à la salle des fêtes de Conly. Venez rejoindre les aînés ruraux pour l'après-midi dansant de la petite guinguette. L'ambiance sera assurée par Bruno Leblanc. Venez nombreux, n'hésitez pas à venir avec vos amis. Cet après-midi est pour vous. L'entrée est fixée à 8 euros. Un goûter offert, boisson et pain au chocolat. Pour tout renseignement, contactez Martine au 02 43 24 86 19 ou 06 37 99 47 40. Prochain rendez-vous de Petite Guinguette à Conly, le jeudi 20 août. Dimanche 23 août à Saint-Léonard-des-Bois, dans la prairie en bord de Sarthe, aura lieu la 27e édition des métiers d'art organisée par l'association Les Amis de Saint-Léonard. Cette superbe manifestation accueillera de 10h à 18h une centaine d'exposants et parmi eux, pour la 5e fois, un espace littérature. Cette année, seront 14 auteurs et autrices, 2 maisons d'édition, un photographe et une illustratrice à vous présenter.

livre sur la photo, livre d'art, pièces de théâtre, etc. Il y en aura pour tous les goûts, pour tous les âges et à tous les prix. Ajoutons que l'invité d'honneur du festival sera cette année Florence Motte, une illustratrice auteure de livres sur le patrimoine de l'Orne à l'aquarelle. Entrée 5 euros, gratuit pour les moins de 12 ans. Animation folklorique et musicale, restauration sur place. On vous attend nombreux à cette 5e édition de l'espace littérature du Festival des métiers d'art de Saint-Léonard-des-Bois le dimanche 23 août. Un conseil, pensez à prendre de l'argent liquide. Les paiements par carte peuvent être limités faute de réseau. Grand Loto, veille de guinguette à Doucelles. Avant de célébrer la guinguette, tentez votre chance pour repartir avec le gros lot. Rejoignez-nous pour une soirée ludique, festive et conviviale sous chapiteau le vendredi 28 août. De nombreux lots à gagner, dont un super gros lot, un bon d'achat d'une valeur de 700 euros. Ce loto se déroulera avec des parties Loto Plus, consolante à chaque partie, une tombola. L'ouverture des portes se fera à 18h, début du loto à 20h. La soirée loto sera animée par Ludo Animation. Une restauration est prévue sur place. Renseignements et réservation de vos places pour cette soirée loto veille de guinguette à Doucelles le samedi 28 août au 07 80 28 80 93. Venez nombreux tenter votre chance. Grande soirée guinguette et moules frites à Doucelles. L'été s'achève en beauté avec le comité des fêtes de Doucelles. Un moment festif et convivial à partager en famille ou entre amis le samedi 29 août à partir de 18h30 à Doucelles. Au programme de la soirée, musique, danse, bonne humeur et un magnifique feu d'artifice pour illuminer la soirée. Un repas vous sera proposé pour une participation de 22 euros pour les adultes qui

à boire. Les réservations et les renseignements se font auprès de Claire au 06 29 68 33 34 ou Alexia au 06 62 36 41 72. Venez nombreux faire la fête avec le comité des fêtes de Doucelles le samedi.

L'association Accordéon Musette vous invite à son thé dansant qui se déroulera de 14h à 19h à la salle Maison du Temps Libre de Bazoches-sur-Ouenne. L'orchestre Marcel Pelletier animera ce rendez-vous dansant à Bazoches-sur-Ouenne le dimanche 30 août. Plus d'informations au 06 72 14 73 60.

ces feux d'artifice le samedi 1er août. L'association Freinet Art et Festivités vous donne rendez-vous le samedi 1er août à partir de 19h pour une soirée gourmande et festive. La soirée débutera sous le signe de la convivialité qu'un grand repas champêtre. Venez savourer un cochon grillé à la broche préparé avec soin pour y aller vos papilles. Tarif repas adulte 22€, repas enfant 10€. Les réservations sont obligatoires et se font directement auprès de l'office de tourisme de Freinet-sur-Sarthe au 02 43 33 28 04. Ne tardez pas à réserver votre table. Après le repas, place à la fête avec un programme d'animation pour toute la famille. Soirée dansante avec un DJ qui enflammera la piste pour vous faire danser sur des rythmes endiablés jusqu'au bout de la nuit. Retraite au flambeau. À la tombée de la nuit, petits et grands sont invités à s'équiper de lampions pour une déambulation lumineuse, poétique et chaleureuse dans les rues de la ville. Et pour clore cette belle soirée d'été en beauté, le ciel de Freinet-sur-Sarthe s'illuminera d'un grandiose spectacle pyrotechnique, le feu d'artifice, samedi 1er août à partir de 19h. C'est la fête de l'été à Freinet-sur-Sarthe, organisée par l'association Freinet Art et Festivités. Surtout, n'oubliez pas de réserver vos repas auprès de l'office de tourisme au 02 43 33 28 04. Venez en famille ou entre amis pour partager un moment de pure convivialité. Le dimanche 2 août, l'association Accordéon Musette vous invite à son thé dansant qui se déroulera de 14h à 19h à la salle des fêtes du Pin-la-Garenne dans l'Orne. L'orchestre Marcel Pelletier animera ce rendez-vous dansant au Pin-la-Garenne le dimanche 2 août. Plus d'informations au 06 72 14 73 79. L'amicale des anciens de Courcité a le plaisir de vous inviter à son grand bal de l'été. Venez danser, partager un moment convivial et retrouver le plaisir de belles mélodies le dimanche 2 août de 14h à 19h à la salle socio-culturelle de Courcité. L'animation sera assurée par l'orchestre de Jean-Michel Olivier. Un pain au chocolat vous sera offert à la pause. Le traditionnel verre de l'amitié sera partagé pour terminer cette journée avec un moment convivial. L'entrée est fixée à 8€. Les tables sont sans réservation, venez nombreux pour danser et faire la fête dans la bonne humeur le dimanche 2 août à Courcité. Le lundi 3 août, les randonneurs frénois vous proposent une sortie pédestre sur Mont-Saint-Jean par la forêt sur un circuit de 5 ou 9 km. Le départ se fera parking de Cordée à Mont-Saint-Jean ou à 14h place Carnot de Freinet-sur-Sarthe pour un départ voiture groupée. Après-midi dansant à Bonne Étable, le club Génération Mouvement de Bonne Étable vous invite à son prochain bal. Venez passer un moment convivial et festif en musique le lundi 3 août de 14h à 19h à la salle Mélusine de Bonne Étable. L'animation sera assurée par l'orchestre Nicolas Devoir. Ambiance garantie, que vous soyez danseur passionné ou simplement là pour écouter de la bonne musique et retrouver des amis, vous êtes les bienvenus le lundi 3 août à Bonne Étable pour le bal du club Génération Mouvement de Bonne Étable. Le dimanche 9 août, l'association Accordéon Musette vous invite à son thé dansant qui se déroulera de 14h à 19h à la salle Maison du Temps Libre de Bazoches-sur-Ouenne. L'orchestre Marcel Pelletier animera ce rendez-vous dansant à Bazoches-sur-Ouenne le dimanche 9 août. Plus d'informations 06 72 14 73 79. Le lundi 10 août, les randonneurs frénois vous proposent une sortie pédestre sur Gênes-le-Gandelin par Béru sur un circuit de 6 ou 8 km. Le départ se fera place de la Maréchalerie à Gênes-le-Gandelin ou à 14h place Carnot de Freinet-sur-Sarthe pour un départ voiture groupée. Le club d'amitié de Saint-Pierre-sur-Orthe vous invite à son bal de l'été. Amateurs de danse et de convivialité, venez passer un agréable après-midi festif. Le club de l'amitié organise son bal le dimanche 16 août à partir de 14h à la salle des fêtes de Saint-Pierre-sur-Orthe. L'entrée est à 8€. L'orchestre de Nicolas Devoir animera ce rendez-vous dansant du dimanche 16 août à Saint-Pierre-sur-Orthe. Un pain au chocolat vous sera offert ainsi que le verre de l'amitié pour prolonger ce moment d'échange et de partage. Venez nombreux danser, vous détendre et partager un moment chaleureux.
Le dimanche 16 août, l'association Accordéon Musette vous invite à son thé dansant de 14h à 19h à la salle des fêtes du Pin-la-Garenne dans l'Orne. L'orchestre Marcel Pelletier animera ce rendez-vous dansant au Pin-la-Garenne le dimanche 16 août. Plus d'informations 06.

situé au cœur du village historique de Bourg-le-Roi. 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

Après-midi dansante à Marolles-les-Bro, le club géré son mouvement du pays marolais vous donne rendez-vous pour un après-midi placé sous le signe de la convivialité de la danse le lundi 17 août à 14h. Ouverture des portes dès 13h30 à la salle Jean de la Fontaine de Marolles-les-Bro. L'animation sera assurée par l'orchestre Jean-Michel Olivier. L'entrée est fixée à 9€, une viennoiserie offerte à la pause. Les tables sont à votre disposition. Venez nombreux partager ce moment convivial à Marolles-les-Bro le lundi 17 août. Plus de renseignements auprès de Ludo au 06 33 68 43 44. Le lundi 17 août, les randonneurs frénois vous proposent une sortie pédestre sur Averton à l'étang des Perles pour une journée pique-nique à partir de 11h30, suivie d'une marche. Il n'y aura pas de départ place Carnot à Fresnay-sur-Sarthe pour cette journée pique-nique à Averton le lundi 17 août. Le jeudi 20 août, danse, amitié, convivialité à Conly, le club Génération Mouvement, de 14h à 19h à la salle des fêtes de Conly. Venez rejoindre les aînés ruraux pour l'après-midi dansant de la petite guinguette. L'ambiance sera assurée par Bruno Leblanc. Venez nombreux, n'hésitez pas à venir avec vos amis. Cet après-midi est pour vous. L'entrée est fixée à 8€. Un goûter offert, boisson et pain au chocolat. Pour tout renseignement, contactez Martine au 02 43 24 86 19 ou 06 37 99 47 40. Prochain rendez-vous de la petite guinguette à Conly le jeudi 20 août. Dimanche 23 août à Saint-Léonard-des-Bois, dans la prairie en bord de Sarthe, aura lieu la 27e édition des métiers d'art organisée par l'association Les Amis de Saint-Léonard. Cette superbe manifestation accueillera de 10h à 18h une centaine d'exposants et parmi eux, pour la 5e fois, un espace littérature. Cette année, seront 14 auteurs et autrices, deux maisons d'édition, un photographe et une illustratrice à vous présenter leurs ouvrages de tous les genres et de tous les styles, romans, témoignages, polars, livres jeunesse, fantasy, science-fiction, romans historiques, poésie, essais, philosophie, thriller, conte, livres sur la photo, livres d'art, pièces de théâtre, etc. Il y en aura pour tous les goûts, pour tous les âges et à tous les prix. Ajoutons que l'invité d'honneur du festival sera cette année Florence Motte, une illustratrice, auteure de livres sur le patrimoine de l'Orne à l'aquarelle. Entrée 5€, gratuit pour les moins de 12 ans. Animation folklorique et musicale, restauration sur place. On vous attend nombreux à cette 5e édition de l'espace littérature du Festival des métiers d'art de Saint-Léonard-des-Bois le dimanche 23 août. Un conseil, pensez à prendre de l'argent liquide. Les paiements par carte peuvent être limités faute de réseau. Grand Loto, veille de guinguette à Doucel. Avant de célébrer la guinguette, tentez votre chance pour repartir avec le gros lot. Rejoignez-nous pour une soirée ludique, festive et conviviale sous chapiteau le vendredi 28 août. De nombreux lots à gagner, dont un super gros lot, un bon d'achat d'une valeur de 700€. Ce loto se déroulera avec des parties Loto Plus, consolante à chaque partie, une tombola. L'ouverture des portes se fera à 18h, début du loto à 20h. La soirée loto sera animée par Ludo Animation. Une restauration est prévue sur place. Renseignements et réservation de vos places pour cette soirée loto veille de guinguette à Doucel le samedi 28 août au 07 80 28 80 93. Venez nombreux tenter votre chance. Grande soirée guinguette et moules frites à Doucel. L'été s'achève en beauté avec le comité des fêtes de Doucel. Un moment festif et convivial à partager en famille ou entre amis le samedi 29 août à partir de 18h30 à Doucel. Au programme de la soirée, musique, danse, bonne humeur et un magnifique feu d'artifice pour illuminer la soirée. Un repas vous sera proposé pour une participation de 22€ pour les adultes. Kir, rillettes et leurs croutons, moules frites ou jambon grillé frites, dessert, café, menu enfant pour une participation de 6€, chipot frites, yaourt à boire. Les réservations et renseignements se font auprès de Claire au 06 29 68 33 34 ou Alexia au 06 62 36.
06 41 72. Venez nombreux faire la fête avec le comité des fêtes de Doucel le samedi 29 août pour la grande soirée guinguette moules frites de Doucel. Le dimanche 30 août, l'association Accordéon Musette vous invite à son thé dansant qui se déroulera de 14h à 19h à la salle Maison du Temps Libre de Bazoches-sur-Ouenne. L'orchestre Marcel Pelletier animera ce rendez-vous dansant à Bazoches-sur-Ouenne le dimanche 30 août. Plus d'informations au 06 72 14 73.

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1: Bonjour Fernand.
2: Bonjour, bonjour, comment tu vas, tiens, nuit là,
3: avec la chaleur, dis donc, hein.
1: Eh ben ça fait...
3: Hello,
1: mon cause-pour.
3: Ben dis donc, hein. Je te garantis que moi j'ai failli mettre la tête dans le frigidaire.
1: Ah oui, la tête dans le chiot, avec de l'eau bien fraîche. Dis-moi Fernand, pendant qu'on y est, je pense qu'on peut croire à Noël, quel que soit le moment de l'année.
3: Ah ben ça va rafraîchir le temps. Ah ça doit être une bonne chose, tiens.
1: Noël, on l'attend le prochain, on se souvient de celui d'avant.
3: Oui.
1: Aurais-tu une histoire, une belle histoire à nous raconter sur les contes de Noël?
3: Ah, j'en ai beaucoup, mais il y en a une qui me plaît bien, c'est un texte qui a été écrit par un sartois du Bélinois, natif du Bélinois, Gélino. Il est mort, comme beaucoup de nos grands-pères, à la guerre de 14, et il avait écrit à sa mère ce petit poème que je vois me permettre de vous lire. Les Noëls de moment, sous le coiffe dans une main, allons tout une petite nous, du soir au matin, le feu sous cendre rumine. On verra les petits quignots, le père y reste à la maison, devant un feu de coupiaux, ils font cuire des morons. Il y a ceux qu'on bat 15 ans qui s'en vont quand et elles y jabotant en marchant, toutes les jeunes et les voyent. Ils causent de tout, de rien. Ils diant du bain, ils diant du mal, pendant que la lune, ben, elle couvre son fanal. Oui, vrai, la neige tombe, maudit sous les sapins, pudrote, l'Henriette. Ah, tombe ? Ah, v'là l'autre grand matin. Le gars Louis, qui est par derrière, il le relève. Mon Dieu, il a quitté son père pour venir voir les chanteux. Quels chanteux ? Ben, les chanteux qui venant dans ses cafés. Mais mon Dieu, qu'est malheux, le gars Louis, il va y rester. On s'en va tout dré sur les rottes, les traverses. On gueule au maladré qu'a foutu de biais sa herse, en passant devant le cimetière. Tout le monde y signe en Corée. La moindre petite lumière, bah, c'est peut-être ben un feu follet. Puis on arrive dans le bout, les lumières à l'envi, foutant une clarté partout, qu'on est tout ébéloui. Nous passe au travers de ça sans causer à personne. Et on s'en va de ce pas voir le Jésus qui pardonne. La messe va son train. Les grands-mères et priant le bon Dieu. Les mères et mêlant le latin. Et les filles encore ben mieux. Quand les gars sont entrés, ils le font des bêtises. Ils sont si bien cachés dans l'ombre de l'église. Et puis, plus de la moitié de tout ce monde-là s'endort. Quelquefois jusqu'au juré, qui est plus qu'un mot qui est mort. Puis, ils rentrent, minés. Ils vont se coucher, terre tout. Ils sont bien achalés quand qu'ils voyant venir le jour. Mais le bon Dieu le paiera tout le mal qu'ils auront eu. C'est ben dans cet esprit-là qui venant voir le petit Jésus. C'est comme ça que toi et maman, t'as vu que se passait Noël. Mais à cette heure, nos enfants n'en verront plus de pareil. Bof, sacré puarin, qu'aux affaires que ça comprend. Les grands-mères, elles aiment quand même les quenouilles, les enfants. Joël Gélineau écrit le 23 novembre 1910 sur le front.
1: Bien. Et déjà, il disait que ça avait bien changé.
3: Oui, et je trouve que la dernière strophe, elle pourrait bien s'appliquer à nuit.
1: Oui, mais un siècle après.
3: Un bon siècle après, oui. Un bon siècle après.
1: Beaucoup de polydécimales.
3: Oui. As-tu quelques petites histoires, alors on va pouvoir compter de ça.
1: Oui,
3: là.
1: Oui. Tiens, par exemple, là. Tiens, la Marie de Vlatsubou. Dame Faubing, j'ai l'ouvrage de la baie à nuit.
3: Ça veut dire ça. Ouais, te Vlatsubou, la Marie à nuit. Ben oui, il y a la baie à faire, que c'est ça à peu près.
1: Oui.
3: La baie, ben oui, c'était certainement l'un des moments les plus difficiles pour les femmes à l'époque.
1: Sacrée corvée.
3: Ah, c'était une sacrée corvée, comme tu dis, oui. Et je crois bien. Moi, je me souviens de ma mère, ma grand-mère moins parce qu'elle a moins connu, mais de ma mère qui disait toujours, la plus belle invention que la modernité nous a fait, c'est la machine à laver. Et je crois bien que c'est un peu vrai.
1: Et moi,
3: une autre, mon gars.
1: Ah,
3: tiens.
1: Bah allez, tiens, quand il pieux sur le curé, ça te goûte sur le vicaire.
3: Ah bah oui, quand il pieux sur le curé, ça te goûte sur le vicaire. Ça veut dire qu'en fin de compte, que quand il y a un malheur qui arrive dans une entreprise ou dans une famille ou n'importe que, il n'y a pas que le chef de famille ou le chef d'entreprise qui comprend, c'est que ça retombe sur tout le monde.
1: À force d'être serviette, on devient torchon.
3: Ben oui, regardez donc, ça vous arrive tous les jours, ça. Quand vous avez des belles serviettes et finissant comme torchon. Alors ça veut dire que quelquefois les hommes, là aussi, quand on dit de quelqu'un, style-là, il a commencé serviette, il a fini torchon. C'est-à-dire qu'il a commencé haut dans sa vie, bain dans sa vie, des fois avec un petit héritage des parents qu'il a tout mangé. Et à canuit, ben il a plus rien.
1: Voilà. Et ben voilà pour aujourd'hui.
3: Ah ben ça va être très bien, moi je trouve. Hein. On dit.
1: À une prochaine.
3: Eh ben on dit à une prochaine, et puis surtout n'hésitez pas à nous appeler encore. Hein. Allez, adieu Paul.
1: Allez.

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festival d'accordéon à Ray, l'association Danciton Festivité vous donne rendez-vous pour une journée festive et musicale inoubliable. Venez danser et profiter des plus beaux airs d'accordéon le samedi 15 août de 12h à 18h30. Rendez-vous à la salle Do Ré Mi à Ray, animation exceptionnelle par

festival seul 20 euros, participation entrée au festival et plateau repas pour une participation de 35 euros. 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Partagez l'info et venez nombreux fêter le 15 août en musique à Ray avec l'association Dansiton.

les danses et feux d'artifice le samedi 1er août. L'association Freinet Arts et Festivités vous donne rendez-vous le samedi 1er août à partir de 19h pour une soirée gourmande et festive. La soirée débutera sous le signe de la convivialité qu'un grand repas champêtre. Venez savourer un cochon grillé à la broche préparé avec soin pour y aller vos papilles. Tarif repas adulte 22€, repas enfant 10€. Les réservations sont obligatoires et se font directement auprès de l'office de tourisme de Freinet-sur-Sarthe au 02 43 33 28 04. Ne tardez pas à réserver votre table. Après le repas, place à la fête avec un programme d'animation pour toute la famille. Soirée dansante avec un DJ qui enflammera la piste pour vous faire danser sur des rythmes endiablés jusqu'au bout de la nuit. Retraite au flambeau. À la tombée de la nuit, petits et grands sont invités à s'équiper de lampions pour une déambulation lumineuse, poétique et chaleureuse dans les rues de la ville. Et pour clore cette belle soirée d'été en beauté, le ciel de Freinet-sur-Sarthe s'illuminera d'un grandiose spectacle pyrotechnique, le feu d'artifice, samedi 1er août à partir de 19h. C'est la fête de l'été à Freinet-sur-Sarthe, organisée par l'association Freinet Arts et Festivités. Surtout, n'oubliez pas de réserver vos repas auprès de l'office de tourisme au 02 43 33 28 04. Venez en famille ou entre amis pour partager un moment de pure convivialité. Le dimanche 2 août, l'association Accordéon Musette vous invite à son thé dansant qui se déroulera de 14h à 19h à la salle des fêtes du Pin-la-Garenne dans l'Orne. L'orchestre Marcel Pelletier animera ce rendez-vous dansant au Pin-la-Garenne le dimanche 2 août. Plus d'informations au 06 72 14 73 79. L'amicale des anciens de Courcité a le plaisir de vous inviter à son grand bal de l'été. Venez danser, partager un moment convivial et retrouver le plaisir de belles mélodies le dimanche 2 août de 14h à 19h à la salle socio-culturelle de Courcité. L'animation sera assurée par l'orchestre de Jean-Michel Olivier. Un pain au chocolat vous sera offert à la pause. Le traditionnel verre de l'amitié sera partagé pour terminer cette journée avec un moment convivial. L'entrée est fixée à 8€. Les tables sont sans réservation, venez nombreux pour danser et faire la fête dans la bonne humeur le dimanche 2 août à Courcité. Le lundi 3 août, les randonneurs frénois vous proposent une sortie pédestre sur Mont-Saint-Jean par la forêt sur un circuit de 5 ou 9 km. Le départ se fera parking de Cordée à Mont-Saint-Jean ou à 14h place Carnot de Freinet-sur-Sarthe pour un départ voiture groupée. Après-midi dansant à Bonne Étable, le club Génération Mouvement de Bonne Étable vous invite à son prochain bal. Venez passer un moment convivial et festif en musique le lundi 3 août de 14h à 19h à la salle Mélusine de Bonne Étable. L'animation sera assurée par l'orchestre Nicolas Devoir. Ambiance garantie, que vous soyez danseur passionné ou simplement là pour écouter de la bonne musique et retrouver des amis, vous êtes les bienvenus le lundi 3 août à Bonne Étable pour le bal du club Génération Mouvement de Bonne Étable. Le dimanche 9 août, l'association Accordéon Musette vous invite à son thé dansant qui se déroulera de 14h à 19h à la salle Maison du Temps Libre de Bazoches-sur-Ouenne. L'orchestre Marcel Pelletier animera ce rendez-vous dansant à Bazoches-sur-Ouenne le dimanche 9 août. Plus d'informations 06 72 14 73 79. Le lundi 10 août, les randonneurs frénois vous proposent une sortie pédestre sur Gênes-le-Gandelin par Béru sur un circuit de 6 ou 8 km. Le départ se fera place de la Maréchalerie à Gênes-le-Gandelin ou à 14h place Carnot de Freinet-sur-Sarthe pour un départ voiture groupée. Le club d'amitié de Saint-Pierre-sur-Orthe vous invite à son bal de l'été. Amateurs de danse et de convivialité, venez passer un agréable après-midi festif. Le club de l'amitié organise son bal le dimanche 16 août à partir de 14h à la salle des fêtes de Saint-Pierre-sur-Orthe. L'entrée est à 8€. L'orchestre de Nicolas Devoir animera ce rendez-vous dansant du dimanche 16 août à Saint-Pierre-sur-Orthe. Un pain au chocolat vous sera offert ainsi que le verre de l'amitié pour prolonger ce moment d'échange et de partage. Venez nombreux danser, vous détendre et partager un moment chaleureux.
Le dimanche 16 août, l'association Accordéon Musette vous invite à son thé dansant de 14h à 19h à la salle des fêtes du Pin-la-Garenne dans l'Orne. L'orchestre Marcel Pelletier animera ce rendez-vous dansant au Pin-la-Garenne le dimanche 16 août. Plus d'informations 06 72 14 73.

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Après-midi dansante à Marolles-les-Braux, le club Génération son mouvement du pays marolais vous donne rendez-vous pour un après-midi placé sous le signe de la convivialité et de la danse le lundi 17 août à 14h. Ouverture des portes dès 13h30 à la salle Jean de la Fontaine de Marolles-les-Braux. L'animation sera assurée par l'orchestre Jean-Michel Olivier. L'entrée est fixée à 9 euros, une viennoiserie offerte à la pause. Les tables sont à votre disposition. Venez nombreux partager ce moment convivial à Marolles-les-Braux le lundi 17 août. Plus de renseignements auprès de Ludo au 06 33 68 43 44. Le lundi 17 août, les randonneurs frénois vous proposent une sortie pédestre sur Averton à l'étang des Perles pour une journée pique-nique à partir de 11h30, suivie d'une marche. Il n'y aura pas de départ place Carnot à Fresnay-sur-Sarthe pour cette journée pique-nique à Averton le lundi 17 août. Le jeudi 20 août, danse, amitié, convivialité à Conly, le club Génération Mouvement, de 14h à 19h à la salle des fêtes de Conly. Venez rejoindre les aînés ruraux pour l'après-midi dansant de la petite guinguette. L'ambiance sera assurée par Bruno Leblanc. Venez nombreux, n'hésitez pas à venir avec vos amis. Cet après-midi est pour vous. L'entrée est fixée à 8 euros. Un goûter offert, boisson et pain au chocolat. Pour tout renseignement, contactez Martine au 02 43 24 86 19 ou au 06 37 99 47 40. Prochain rendez-vous de petite guinguette à Conly le jeudi 20 guinguette à Conly le jeudi 20 août. Dimanche 23 août à 5.

Le festival sera cette année Florence Motte, une illustratrice auteure de livres sur le patrimoine de l'Orne à l'aquarelle. Entrée 5 euros, gratuit pour les moins de 12 ans. Animation folklorique et musicale, restauration sur place. On vous attend nombreux à cette 5e édition de l'espace littérature du Festival des métiers d'art de Saint-Léonard-des-Bois le dimanche 23 août. Un conseil, pensez à prendre de l'argent liquide. Les paiements par carte peuvent être limités, faute de réseau. 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Au programme de la soirée, musique, danse, bonne humeur et un magnifique feu d'artifice pour illuminer la soirée. Un repas vous sera proposé pour une participation de 22 euros pour les adultes. Kir, rillettes et leurs croutons, moules frites ou jambon grillé frites, dessert, café, menu enfant pour une participation de 6 euros, chipo frites, yaourt à boire. Les réservations et renseignements se font auprès de Claire au 06 29 68 33 34 ou Alexia au 06 62 36 41 72. Venez nombreux faire la fête avec le comité des fêtes de Doucelles le samedi 29 août pour la grande soirée guinguette moules frites de Doucelles. Le dimanche 30 août, l'association Accordéon Musette vous invite à son thé dansant qui se déroulera de 14h à 19h à la salle Maison du Temps Libre de Bazoches-sur-Ouenne. L'orchestre Marcel Pelletier animera ce rendez-vous dansant à Bazoches-sur-Ouenne le dimanche 30 août. Plus d'informations au 06 72 14 73

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le festival, seul 20 euros. 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

Bonjour à toutes et tous. 10 000 habitants supplémentaires sont autorisés à regagner leur domicile en Gironde, ce qui porte à 208 000 le nombre de déplacés qui ont pu rentrer chez eux sur les 224 000 évacués depuis le départ du méga-feu le 22 juillet. En fin de matinée, le ministre de l'Intérieur, Laurent Nunez, a annoncé que le sinistre était fixé et qu'il ne progressait plus malgré des zones encore actives. Du côté du Var, on craint le pire en fin d'après-midi alors que le Mistral doit se lever. Le département fait face à un nouvel incendie qui a ravagé plus de 1200 hectares, 4 jours après que les sapeurs-pompiers aient fixé un précédent sinistre. Une bonne nouvelle toutefois, le feu n'a pas impacté de nouvelles surfaces aujourd'hui, alors que les soldats du feu ont mis en place des points de verrou pour protéger les communes les plus proches. Le Var et la Gironde justement, qu'il est bien difficile de rejoindre aujourd'hui. La route des vacances est saturée en ce week-end de chassé-croisé, le plus important de l'été. Le pic des bouchons cumulés a été atteint à midi avec plus de 1000 km sur les routes de l'Hexagone. La 7 et la 71 sont les plus impactées alors que la situation s'est améliorée sur la 10. Les ralentissements devraient continuer jusqu'en début de soirée. Le tarif de l'électricité augmente en ce 1er août. Comme l'avait annoncé le gouvernement en juillet, il faudra s'attendre à une hausse de 2,5% en moyenne sur la facture annuelle. Une autre augmentation, mais cette fois c'est une bonne nouvelle pour des millions d'épargnants. Le taux d'intérêt du livret A est relevé de 0,2 points pour se porter à 1,7%. Même chose pour le LDDS. Dans l'actualité internationale, 9 morts à Kiev la nuit dernière. La capitale ukrainienne a été touchée par une attaque de missiles balistiques russes de haute précision sur des centres logistiques et des entreprises militaires. On déplore également 28 blessés. On termine par les sports et le peloton du Tour de France féminin qui va s'élancer dans une quinzaine de minutes depuis Lausanne en Suisse. C'est le grand départ. Au programme de la première des 9 étapes, 138 km, 3 côtes à franchir et une arrivée en bosse. L'arrivée justement, elle est prévue vers 6h-10. Bon après-midi à notre écoute.

0: 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Bel été à tous, c'est le moment idéal pour profiter des nombreuses animations proposées par les acteurs de notre territoire et pour tout savoir sur le programme de cette première quinzaine d'août, nous rejoignons Vanessa à l'office de tourisme des Alpes-Mancelles. Bonjour Vanessa.
1: Bonjour à vous et bonjour à tous vos auditeurs. Alors comme d'habitude, je suis extrêmement ravie de vous rejoindre sur votre antenne pour vous parler effectivement des événements à venir sur notre territoire. Et en parlant d'événements, eh bien on a un retour de la fête de la moisson qui se déroulera à Piacé après de nombreuses années où cette fête s'est stoppée. Eh bien, le comité des fêtes a souhaité la renouveler le samedi 1er août. Et donc, c'est donc à Piacé. Vous aurez différentes animations autour de marché artisanal, exposition de véhicules anciens et bien sûr de tracteurs, avec aussi de la démonstration de battage à l'ancienne, des tas de jeux, mais aussi de la restauration sur place. Vous aurez en soirée en plus eh bien, un repas dansant avec DJ à partir de 20h. Donc, on est ravis de retrouver cette très belle fête de la moisson à Piacé le 1er août. Puisqu'on parle de fête, eh bien on pourra aussi faire la fête à Fresnay-sur-Sarthe sur cette même date, puisque c'est la célèbre fête de l'été qui fait le plein chaque année. La fête de l'été, c'est surtout le repas du cochon grillé, avec aussi de l'animation musicale, de la danse, et au milieu de tout cela, la retraite au flambeau et le feu d'artifice. Sachez que la billetterie pour cette célèbre fête de l'été de Fresnay-sur-Sarthe, eh bien cette billetterie est ouverte. L'essentiel des billets se vendent à l'office de tourisme, donc n'hésitez pas à venir nous voir. Pour information, le repas de cochon grillé est à 22€ pour les adultes. Cette fête de l'été est traditionnellement organisée par FAF. Le 2 août, eh bien, nous aurons deux sorties possibles, de la musique ou du théâtre. De la musique, ce sera à Saint-Léonard-des-Bois au domaine du Gassot, dans le cadre de ces beaux dimanches après-midi. Je vous rappelle que ces concerts sont toujours gratuits, ils ont toujours lieu à la même heure, c'est-à-dire à 16h. Et sur le dimanche 2 août, on vous propose de la chanson française. Pour ce qui est du théâtre, eh bien, il faudra alors aller à Saint-Paul-le-Gautier, plus précisément à la ferme de la Provotière. Ce sera à partir de 17h. Et c'est organisé par l'association Diforme. Le 4 août, eh bien, nous avons diverses animations à Fresnay-sur-Sarthe et notamment une animation à destination des enfants autour des fameuses et célèbres poupées Philippard. Cette animation est possible pour les enfants à partir de 6 ans. Le rendez-vous prévu, c'est au musée de la coiffe, donc au centre culturel Coffea, rue Saint-Sauveur. Les réservations sont très fortement conseillées auprès de Lorena au 07 56 43 306 34. Je vous rappelle que toutes les animations frénoises sont gratuites et sont organisées par la municipalité. Sur cette même date, vous aurez d'ailleurs à nouveau Lorena, mais cette fois-ci l'après-midi pour une visite guidée intitulée Les incontournables de Fresnay en une heure. Je vous rappelle que c'est une tradition l'été d'avoir ces visites guidées gratuites menées par Lorena et par la municipalité de Fresnay. Et bien là, l'idée de cette année, c'est Les incontournables en une heure. Donc ce sera le mardi 4 août à 14h30. Le mercredi 5 août, deux sorties nature. La première, avec nous, l'office de tourisme, on vous propose une randonnée accompagnée autour de Fresnay-sur-Sarthe. Un circuit en boucle de 9 km qui sera proposé en matinée. Les inscriptions se font auprès de l'un de nos deux bureaux, que ce soit celui de Fresnay-sur-Sarthe ou de Beaumont-sur-Sarthe. Le tarif, ce sera toujours 2€ par personne et c'est au moment de votre inscription qu'on vous donnera le lieu de rendez-vous. Une autre sortie nature, je vous le disais, le 5 août, et cette fois-ci, c'est avec l'Atlas de la biodiversité. Cet Atlas de la biodiversité qui est mené par Joannick du Parc naturel et Géoparc Normandie-Maine. Eh bien, pour cette animation, on vous propose la thématique découverte du sous-sol. Ce sera à Moulins-le-Carbonel. Cette visite sera gratuite et le rendez-vous est prévu à 14h au parking du pont à Moulins-le-Carbonel. Le 6 août, toujours une sortie dans le cadre de l'Atlas de la biodiversité, toujours avec Joannick et donc toujours Joannick du parc naturel et géoparc Normandie-Maine. Cette fois-ci, c'est une balade découverte de la biogéodiversité des Alpes Mancelles. Elle se déroulera à Saint-Léonard-des-Bois et cette fois-ci, ce sera le matin et le rendez-vous est prévu à 10h, place de l'église. Je vous rappelle que les animations du parc sont gratuites. On vous demande juste une petite réservation au 02 33 81 13 33. Sur cette même date, vous aurez également plusieurs visites guidées. Et notamment, le jeudi 6 août au matin, vous aurez une animation pour les enfants avec une lecture et initiation à la langue des signes française. C'est organisé par la municipalité de Fresnay et la médiathèque. C'est à destination des enfants à partir de 6 ans. Le rendez-vous est prévu à la médiathèque de Fresnay-sur-Sarthe à 10h30. C'est une animation totalement gratuite, mais par contre, de préférence sur réservation auprès de la médiathèque au 02 43 33 35 41. Sur ce même jeudi en après-midi, vous aurez donc la traditionnelle visite guidée de Fresnay-sur-Sarthe avec Lorena autour des incontournables de Fresnay en une heure. Le 7 août, on revient à notre office de tourisme où on vous propose la visite d'un jardin secret à Vivoin. On aura la chance d'être accueillis par les propriétaires d'un jardin et qui nous en feront découvrir tous les travers, toutes les beautés, tout le charme. Je vous rappelle que nos visites sont payantes, c'est 2 euros par personne et au moment de votre inscription, nous vous donnerons le lieu de rendez-vous. Le 8 août, eh bien, c'est un samedi, eh bien, on aura les Atypiques à Fresnay-sur-Sarthe. Les Atypiques, je vous rappelle, c'est la 3e édition cette année et cette fois-ci, on vous propose un concert rock qui se déroulera à la cale des Tanneries, donc pas très loin des bords de Sarthe. C'est à 19h et c'est entièrement gratuit et organisé par la mairie de Fresnay-sur-Sarthe. Le dimanche 9 août, eh bien, comme tous les dimanches, vous aurez le traditionnel concert au domaine du Gasso avec cette fois-ci de la chanson cubaine à partir de 16h et là aussi, c'est toujours gratuit. Le 11 août, qui sera un mardi, eh bien vous aurez deux animations, une à destination des enfants le matin avec un jeu de piste proposé par la municipalité de Fresnay. C'est à partir de 10 ans pour les enfants et le rendez-vous est prévu à 10h30 dans le parc du château. Bien évidemment, il est fortement conseillé de réserver sa place au 07 56 43 06 34. L'après-midi, eh bien vous aurez la visite guidée traditionnelles de Fresnay-sur-Sarthe, les incontournables de Fresnay en une heure. Je vous rappelle que ces visites sont gratuites, organisées par la mairie de Fresnay. Les départs se font à 14h30 devant l'église. Le mercredi 12 août, vous aurez la randonnée accompagnée avec l'office de tourisme. Nous irons à Chérancé pour une boucle de 9 km sans aucune difficulté qui se déroulera le matin. Une seule chose à faire, vous inscrire auprès de l'un de nos deux bureaux et sinon cette randonnée est payante, c'est 2 euros. Par personne. Le 13 août, nous aurons une visite guidée, le retour des incontournables de Fresnay en une heure avec Lorena. Je vous rappelle que ces visites guidées ont lieu tout l'été, les mardis après-midi et jeudi après-midi, avec un départ à 14h30 devant l'église. Vous aurez également sur cette même date, le 13 août, un atelier d'écriture qui se déroulera à la guinguette, toute nouvelle guinguette de Fresnay qui s'appelle Au détour de la rivière. Elle est située quartier du Bourgneuf. Cet atelier d'écriture est proposé par Céline Bourgoin. C'est 18 euros par personne et il aura lieu de 16h à 18h. Et si vous êtes intéressé, il faut s'inscrire auprès de Céline au 06 60 85 58 95. Le vendredi 14 août, eh bien, nous aurons une visite guidée de Fresnay-sur-Sarthe, mais cette fois-ci à la lueur des lampes torches. C'est donc une visite nocturne à partir de 21h30. Le rendez-vous est prévu devant la porte du château Place de Bassoum. La visite est totalement gratuite et il est préconisé de se munir d'une lampe torche. Le 15 août, vous aurez la traditionnelle belle foire à la brocante à Fresnay-sur-Sarthe, Place Bassoum. Je vous rappelle que la brocante est généralement proposée par des brocanteurs professionnels. Sur ce 15 août, vous aurez également un vide-grenier, cette fois-ci sur la commune de Vivoin. Ce vide-grenier sera proposé à partir de 6h. Il est organisé par le comité des fêtes de Vivoin et ce sera 1,50€ le mètre linéaire. En soirée du 15 août, si vous le souhaitez, eh bien vous pourrez profiter des Atypiques à Fresnay-sur-Sarthe sur Sarthe, et cette fois-ci, ce sera du théâtre avec le capitaine Fracasse. Ça se déroulera dans la cour du château. Je vous rappelle qu'en cas de mauvais temps, eh bien, il y a toujours une solution de repli. Et donc, ces atypiques sont proposés par la municipalité de Fresnay chaque samedi de l'été à 19h et c'est gratuit. Le 16 août, enfin, eh bien, nous aurons, comme tous les dimanches, le traditionnel concert des beaux dimanches après-midi au domaine du Gasso, avec cette fois-ci deux concerts de proposés à partir de 16h et ce sera toujours totalement gratuit. Le 16 août, enfin, eh bien, vous aurez le traditionnel feu d'artifice sur la commune de Saint-Léonard-des-Bois. Avant de nous quitter, je vous parle de quelques expositions que nous avons la chance d'avoir pendant tout l'été. Donc déjà, à Fresnay-sur-Sarthe, vous avez jusqu'au 30 août l'exposition Les Fresnois et la Légion d'honneur. C'est à l'espace culturel COFEA. Cette exposition est visible tous les après-midi de 14h30 à 18h et en accès libre gratuit. Vous avez également au prieuré de Vivoin jusqu'au 11 octobre l'exposition Apocalypse 1-14-21 qui est ouverte tous les week-ends de 14h à 18h ou sur rendez-vous et c'est 5€ pour les plus de 26 ans. Également, vous avez le parcours artistique frénésique qui sera ou qui est visible un peu partout dans Fresnay jusqu'au 15 septembre ou dans différents lieux de Fresnay-sur-Sarthe et notamment, je pense à la médiathèque de Fresnay, à la librairie de Fresnay, mais aussi à l'épicerie bio Bocalpe-Mancel ou le restaurant Pâte à Pomme et chez nous aussi à l'office de tourisme. Donc, de quoi découvrir le travail de très nombreux artistes qui font partie du collectif Lourd. Et donc, cette exposition est visible aux heures d'ouverture des différents lieux jusqu'au 15 septembre. Jusqu'au 30 août, eh bien, vous aurez aussi une exposition L'art de la céramique qui est visible cette fois-ci au sein du musée de la coiffe tous les après-midi de 14h30 à 18h. Vous avez également les traditionnelles expositions au domaine du Gasso avec la grande exposition jusqu'au 31 août autour de l'artiste Fanny Ferré, sculptrice, extraordinaire sculptrice d'ailleurs. Cette exposition est visible tous les jours, sauf le lundi. Vous avez également l'exposition au sein du pigeonnier du Gasso avec une thématique de photographie sur les insectes pollinisateurs. Si vous n'avez pas eu le temps de tout noter, je vous rappelle que tout est possible de retrouver sur notre site internet ou sur notre calendrier disponible dans nos bureaux de l'Office de tourisme.
0: Merci Vanessa pour toutes ces informations. On a aussi l'opportunité d'aller vous rendre une petite visite au bureau de l'Office de tourisme, faire connaissance avec toutes les et peut-être également partir avec un cadeau souvenir.
1: Oui, merci de le rappeler. Effectivement, dans deux de nos trois bureaux, nous avons un vrai espace boutique avec beaucoup de souvenirs en lien avec le territoire, soit des artisans locaux comme des céramistes par exemple, et je pense à Delphine Dieu, donc plusieurs créateurs et créatrices, mais vous avez aussi différents produits du terroir, du cidre, de la confiture et tout un tas d'autres choses, donc surtout n'hésitez pas. Et puis surtout, on a une petite nouveauté qui est apparue en ce milieu d'été avec le sac tote bag des Alpes Mancel, donc en espérant qu'il plaise au plus grand nombre.
0: Voilà, et l'occasion de le remplir avant de quitter l'agence. Merci à vous Vanessa. On rappelle les jours et horaires d'ouverture.
1: Oui, bien sûr. Alors, je vous rappelle que nous avons donc trois bureaux. Le bureau de Beaumont-sur-Sarthe est ouvert du mardi au vendredi, 10h, 13h, 14h, 18h. Le bureau de Fresnay-sur-Sarthe est ouvert du lundi au dimanche midi. En semaine, 10h, 13h, 14h, 18h. Le samedi, 10h, 17h. Et le dimanche, 10h, 13h. Quant à notre bureau de Saint-Léonard-des-Bois, en juillet et août, il est ouvert tous les jours de 10h à 13h et de 14h à 18h.
0: Merci, je vous souhaite de belles vacances. À bientôt.
1: Merci, à très bientôt.

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2: Continuons notre parcours sur le territoire mensonois où nous attend Sophie à l'office de tourisme pour vous proposer un programme riche d'animation pour cette première quinzaine d'août, que vous soyez du territoire ou en vacances chez nous. Bonjour Sophie.
3: Bonjour Jacqueline et bonjour à toutes et à tous. Effectivement, le mois d'août s'installe en mensonois avec son lot de découvertes, de rencontres et de sorties pour toute la famille. Que vous soyez amateur d'art, passionné d'histoire, adepte de balades en pleine nature ou simplement à la recherche d'une idée pour profiter de l'été, le territoire vous réserve de très beaux rendez-vous. Alors installez-vous confortablement et préparez votre agenda. Commençons par deux expositions qui méritent vraiment le détour. À Mamers, tout d'abord, l'office de tourisme accueille du 1er au 31 août les œuvres de Martine Pitard. Ancienne couturière devenue artiste peintre autodidacte, Martine Pitard a développé une technique aussi originale qu'étonnante. Ici, les pinceaux restent au placard. Pour créer ses tableaux, elle utilise des objets du quotidien. Chaîne à billes, sèche-cheveux, verre à whisky, passoire, entonnoir ou encore plateau tournant deviennent de véritables outils de création. Le résultat ? Des œuvres colorées, pleines de mouvement, où une part de hasard vient rendre chaque tableau totalement unique. Et pour ceux qui se demandent comment tout cela fonctionne, bonne nouvelle ! Martine Pitard sera présente à plusieurs reprises tout au long du mois d'août pour expliquer sa technique et échanger avec les visiteurs. Une belle occasion de découvrir qu'un simple objet du quotidien peut parfois devenir un véritable pinceau d'artiste. Direction ensuite Bonnétable au jardin potager où une toute autre époque vous attend. Du 5 au 29 août, Nicole Lecaille vous propose une immersion dans l'univers raffiné du Second Empire à travers son exposition consacrée au bicentenaire de l'impératrice Eugénie. Costumière passionnée par la reconstitution historique, elle réalise depuis près de 30 ans des costumes d'une remarquable fidélité historique. Chaque robe est le fruit de longues recherches et d'un véritable savoir-faire artisanal. Mais cette exposition ne s'arrête pas aux costumes. Les visiteurs seront invités à participer à une véritable enquête historique autour d'une mystérieuse robe du 19e siècle dont certains secrets restent encore aujourd'hui inexpliqués. Et pour rendre l'expérience encore plus immersive, Nicole sera présente plusieurs dimanches en costume d'époque, accompagnée d'une amie à elle, vêtue également comme au temps de Napoléon III. Une belle façon de voyager dans le temps sans avoir besoin de machine. Place maintenant aux animations de l'été. Le samedi 1er août, Dangeul célébrera la fête de la Libération. Dès 20h, restauration et buvette ouvriront les festivités avant une soirée dansante et un feu d'artifice. Une soirée placée sous le signe de la convivialité pour célébrer ensemble la liberté de cette ville. Attention toutefois, si canicule, peut-être que l'événement sera annulé, tout du moins le feu d'artifice. Le lendemain, dimanche 2 août, les chineurs auront l'embarras du choix avec deux vide-greniers organisés à Saint-Vincent-des-Prés et à José. L'occasion idéale de dénicher la perle rare ou de rentrer avec un objet dont on ignorait totalement avoir besoin quelques minutes plus tôt. Le samedi 8 août, Nouan proposera une journée particulièrement émouvante consacrée aux devoirs de mémoire. À l'occasion de l'inauguration de la borne du serment de Couffrat, la commune rendra hommage aux soldats de la 2e division blindée du général Leclerc ayant participé à la libération du territoire. Au programme, cérémonie officielle, camp militaire reconstitué, balade en jeep d'époque, exposition consacrée à la libération de la Sarthe, avant une grande soirée conviviale avec repas, musique et là également feu d'artifice si le temps le permet. Le dimanche 9 août, rendez-vous à la maison d'école natale de Catherine Paysan pour célébrer le centenaire de cette grande figure de la littérature locale. À partir de 14h, à Bonnétable, le public est invité à partager un après-midi convivial autour de ses œuvres et de son héritage culturel. Ce même dimanche, plusieurs vide-greniers animeront également le territoire, notamment à Courcival, à l'occasion de la fête de la Saint-Laurent, ainsi qu'à Mamers, à la résidence Navarre. Et le samedi 15 août, les amateurs de brocante pourront poursuivre leur découverte lors du vide-grenier organisé à Louse. Si vous aimez les concerts, pensez également à réserver vos places auprès de l'Office de tourisme, car le samedi 22 août, le festival Les Tufferies promet une soirée haute en couleur à Tuffet Val de la Chéronne. Après l'énergie rock de Cole et les Peckerwoods, place au rythme festif de la compagnie créole avant un spectacle pyrotechnique qui viendra clôturer la soirée, également si les températures le permettent. Les billets sont actuellement disponibles en pré-vente à l'office de tourisme à un tarif préférentiel. Et puisqu'on parle billetterie, une nouveauté fait son apparition cette année. Le festival Coup de Parquet rejoint lui aussi les spectacles proposés par l'Office de tourisme. Du 30 octobre au 1er novembre, Mamers vibrera au rythme des musiques traditionnelles avec concerts irlandais, Balfolk, Fesnoz et Seilit. Un week-end chaleureux qui promet de faire danser les passionnés, mais aussi les curieux qui souhaiteraient découvrir cet univers. Terminons avec les escapades en Maine-Saunois, toujours aussi riches cet été. Le dimanche 2 août, direction la forêt de Persaigne pour une randonnée pédestre de 8 km. Entre sentiers forestiers et paysages préservés, cette balade gratuite permettra de profiter pleinement de ce magnifique massif. Le mardi 4 août, changement d'ambiance avec un zoom sur Blève. Une promenade commentée pour découvrir l'histoire, le patrimoine et les anecdotes qui font tout le charme de ce village. Le jeudi 6 août, rendez-vous à Mamers pour une visite flash de 30 minutes consacrée à Joseph Caillaux. Vous découvrirez le parcours de cette grande figure politique née à Mamers, dont l'influence a largement dépassé les frontières du territoire. Le jeudi 13 août, une autre visite flash vous conduira à la découverte de la célèbre Dame de Fer de Mamers. Et oui, une petite tour Eiffel existe bien en Maine-Saunois et son histoire est aussi insolite que passionnante. Enfin, le vendredi 14 août, les amoureux de nature pourront partir explorer la célèbre faille de Persaigne aux côtés du géologue Philippe Gombert. Une randonnée de 5 km pour mieux comprendre les particularités géologiques de ce site remarquable. Pour toutes ces escapades, pensez à réserver votre place auprès de l'Office de tourisme, certaines animations étant proposées avec un nombre limité de participants. Vous l'aurez compris, le mois d'août s'annonce particulièrement animé en Maine-Saunois. Entre expositions, patrimoine, mémoire, musique, balades, brocantes et découvertes insolites, chacun pourra trouver une sortie à son goût. Pour retrouver l'ensemble du programme, savoir s'il y a des annulations de dernière minute, réserver vos places ou obtenir davantage de renseignements, rendez-vous à l'Office de tourisme Maine-Saunois, sur Mamers ou Bonnétable, ou consultez tous les supports habituels. Très belle journée à tous et à toutes sur Radio Alpes-Mancel et à très bientôt en Maine-Saunois.
2: Merci à vous Sophie pour ce beau programme et si toutefois on souhaite plus d'informations et allez vous rendre une petite visite, est-ce qu'on peut communiquer les jours et horaires d'ouverture?
3: Bien sûr. Alors, sur Mamers, l'office de tourisme est ouvert du lundi au vendredi de 10h à 12h30 et de 14h30 à 18h. Le samedi de 10h à midi et de 14h30 à 17h. Et les dimanches et jours

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2: Saint-Biaise en Belin, Sylvie Béroux, propriétaire avec son mari Michel du Jardin du Petit Bordeaux, nous ouvre les portes de ce lieu remarquable pour nous faire découvrir son histoire, ses particularités et les nombreuses astuces qu'ils mettent en place pour préserver leurs plantations face aux fortes chaleurs.

0: Alors Madame Bérou, bonjour.
1: Bonjour.
0: Pour commencer, pouvez-vous vous présenter ainsi que votre mari? Quel a été votre parcours avant de vous consacrer au jardin du Petit Bordeaux?
1: Alors oui, donc ça fait 40 ans qu'on fait ce jardin avec mon mari. Au départ, on était à Paris pendant 14 ans. On faisait le jardin entre Paris et ici. Et puis au bout de 14 ans, on s'est installé définitivement et on a poursuivi le jardin et ouvert au public.
0: Et d'ailleurs, pourquoi avoir choisi la commune de Saint-Biaise-en-Belin pour installer le jardin? Qu'est-ce qui vous a séduit dans ce lieu et dans cet environnement pour y développer le jardin du Petit Bordeaux?
1: Alors, en fait, on est tombé amoureux de la maison qui était dans son jus, une maison de 1750, qui n'était pas restaurée, donc tout à fait, mais comme on le désirait. Et puis un terrain vierge, sans arbres, sans rien, entouré quand même de quelques grands arbres, pas trop loin de la commune, mais suffisamment loin pour être tranquille, et donc tout à faire, donc tout à s'amuser. Mon mari, depuis qu'il est tout petit, aimait imaginer des jardins. Donc là, c'était à échelle plus grande et ça lui a permis de s'éclater et de créer ce jardin.
0: Concrètement, qu'est-ce que l'on peut découvrir dans le jardin du Petit Bordeaux? Quelle variété de plantes, de fleurs, d'arbres ou d'arbustes composent ce jardin et font toute sa richesse?
1: Alors, ce jardin fait 1,5 hectare, 1,7 hectare exactement. Et depuis 40 ans, on y a installé 4300 espèces et variétés de plantes vivaces, arbres, arbustes. Donc on a commencé par planter les grands arbres rapidement pour faire de l'ombre et permettre d'installer beaucoup d'érables, de cornus, de cercis, de rhododendrons, d'azalées. Et on a une collection actuellement de 350 variétés d'hortensias.
0: D'ailleurs, pourquoi avoir choisi le nom Le Jardin du Petit Bordeaux? Quelle est l'histoire ou la signification qui se cache derrière cette appellation?
1: En fait, quand on a décidé d'ouvrir en public, il fallait un nom au jardin et le nom du lieu-dit s'appelait le Petit Bordeaux. Donc on a appelé le jardin d'atmosphère du Petit Bordeaux, du nom du lieu-dit, qui aurait pour origine Petit Bordage, Petite Ferme au 18e. Voilà. Donc tout simplement, on a choisi le nom du lieu-dit.
0: Après toutes ces années à le faire vivre, qu'est-ce qui vous émerveille encore dans votre jardin? Qu'est-ce qui vous donne toujours autant de plaisir à l'entretenir et à le partager avec les visiteurs?
1: Alors, c'est un jardin en évolution toute l'année. C'est un jardin des quatre saisons, donc il n'est jamais identique. En fait, ce qui nous émerveille tout le temps dans le jardin, c'est en fait les scènes varient. On a fait beaucoup de tableaux paysagers. Donc en fonction de la floraison, de la saison, les tableaux évoluent entre le printemps où il y a tous les rhododendrons installés en fleurs, les rosiers ensuite, là c'est le temps des hortensias, et puis début novembre, toutes les couleurs d'automne, le jardin est tout le temps en évolution. Donc on a toujours les yeux émerveillés des enfants qui regardent comme si on regardait pour la première fois, alors qu'on le voit tous les jours, mais voilà, ça bouge tout le temps et c'est juste sympa.
0: Y a-t-il un sens de visite pour justement ce jardin?
1: Alors on a créé un parcours fléché numéroté, donc les visiteurs suivent les numéros tout simplement. On ne donne pas de plan. Au tout début, on remettait des plans, ça s'apercevait que les personnes avaient toujours le nez dedans et voyaient pas le jardin. Donc là, ils se laissent porter en suivant les numéros. Et puis on a installé de nombreux sièges avec des créations spécifiques pour le Petit Bordeaux qui permettent de se poser, de regarder, de sentir, d'écouter les petits oiseaux au printemps. Et puis c'est un jardin très ombragé, ce qui permet à tout le monde d'être bien.
0: Alors cette année, les conditions météorologiques n'ont pas été faciles, notamment avec les fortes chaleurs et les périodes de sécheresse. Comment avez-vous réussi à préserver votre jardin et à maintenir vos plantes en bonne santé malgré ces difficultés?
1: Alors en fait, on prépare toujours le jardin à ces aléas météorologiques. D'abord, le jardin est à mi-ombre. Il y a des grands arbres et il est à mi-ombre partout. Aucune plante n'est en plein soleil toute la journée, comme aucun humain n'aimerait être en plein soleil toute la journée. Bah, c'est de même pour les plantes. Ce que l'on fait, c'est que tous les massifs sont paillés avec la feuille qu'on récupère à l'automne, sur lequel on rajoute 20 mètres cubes de compost sur la feuille. Donc tout est paillé quand la terre est bien humide, ce qui permet de garder une certaine fraîcheur et qui nourrit en même temps les plantes. Donc vraiment, le secret du jardin, c'est mettre des arbres, de la mi-ombre et du paillage. Vous faites un jardin sans aucune ombre, et bien quand il y a des canicules comme on a eu en ce moment, bah, ça tout gris, alors que là, nous, tout est préservé.

0: Alors, vous conseillez d'éviter l'utilisation de la terre de bruyère. Pouvez-vous nous expliquer pourquoi ?
1: Alors, oui, pas de terre de bruyère. Alors, on vous en vend beaucoup dans les jardineries ou même certains paysagistes, quelquefois, proposent la terre de bruyère pour les plantes dites de terre de bruyère. Mais nous, vraiment, on le plus que des conseils, et chez les spécialistes de plantes dites de terre de bruyère, ne l'utilisent pas non plus. C'est une terre qui est très pauvre, qui sèche très vite, donc qui n'apporte aucun oligo-élément aux plantes, qui sèche très vite, donc à moins de mettre du goutte à goutte, ben, c'est pas possible, les plantes ne tiennent pas, elles durent 2-3 ans, un été comme cette année, elles sont mortes. Donc nous, on dit la bonne terre de jardin, avec du compost, éventuellement de la tourbe si la terre est très lourde pour alléger ou très légère pour retenir un peu l'eau, et puis pailler tout simplement. Quelle que soit la plante dite de terre de bruyère, et notamment l'hortensia qui est une plante qui est extrêmement gourmande en eau, et pour qui la terre de bruyère va absolument rien apporter et va même dessécher la plante.
0: Oui, donc l'utilisation notamment de la technique du paillage. Pouvez-vous nous expliquer en quoi consiste cette méthode ?
1: En fait, le paillage, c'est reproduire ce que fait la forêt. On met de la feuille morte sur la terre qui est propre, humide. On recouvre avec ça une bonne épaisseur et la feuille va se redécomposer, va refaire du compost. Mais nous, on rajoute en plus du compost sur la feuille d'un point de vue esthétique et pour nourrir. Les feuilles, le compost pénètrent dans la terre, donc il faut en mettre effectivement tous les ans. Nourrissent les plantes, mais paillent et donc empêchent les rayons de soleil de sécher la terre. Que ce soit la terre lourde ou de la terre légère, c'est le même effet.
0: Et concrètement, quel conseil pourriez-vous donner à nos auditeurs pour aider leur jardin à mieux supporter les fortes chaleurs ? Quelles sont les bonnes pratiques à adopter pour préserver les plantes, économiser l'eau et garder un sol vivant pendant l'été ?
1: Eh bien, de la mi-ombre, planter des arbres. Et puis, vraiment faire des grands arbres, des arbres un peu plus en dessous et des arbustes. Et puis, ça permet d'avoir des ombrages suffisants pour les vivaces qui n'ont pas besoin, même les rosiers, de plein soleil toute la journée.
0: On rappelle que vous ouvrez votre jardin à la visite. Pourquoi conseillerez-vous à nos auditeurs de venir découvrir le jardin du Petit Bordeaux ? Qu'est-ce qui rend ce lieu unique et quelle expérience souhaitez-vous offrir aux visiteurs ?
1: Alors souvent, les visiteurs qui viennent au Petit Bordeaux nous disent « Ah, on ressort, on est bien, on a lâché prise. » En fait, on n'a pas de bruit dans le jardin, il n'y a pas de voiture. Donc il y a les petits oiseaux, c'est serein, on peut se poser, on regarde, on sent. Il y a des allées avec quelques maximes philosophiques, ça permet de penser, de réfléchir, de se poser. Et donc c'est un lieu de sérénité, je veux dire, et ombré. Donc il fait beaucoup moins chaud. On a environ 4 à 5 degrés de moins que la ville du Mans. Donc il y a quand même une grande différence dans les températures.
0: Alors pour les personnes qui souhaitent venir découvrir le jardin de Bordeaux, pouvez-vous nous rappeler les périodes d'ouverture ainsi que les horaires de visite ?
1: Alors en fait, on est ouvert début avril à fin septembre tous les jours, de 10h à 12h30, 14h, 19h la semaine et 10h, 19h non-stop le week-end. Et en octobre et novembre, on sera ouvert que les week-ends et on ferme le 11 novembre et on sera ouvert le 1er et le 11 novembre pour les belles couleurs d'automne.
0: Pour les personnes qui souhaitent obtenir davantage d'informations sur le jardin du Petit Bordeaux, préparer leur visite ou suivre l'actualité du jardin, comment peuvent-elles vous contacter ?
1: Alors on a un site internet qui s'appelle www.jardindupetitbordeauxenattaché.fr et puis on a une page Facebook, on est sur Instagram, donc là on remet un petit peu d'actualité sur le jardin.
0: Sinon, quelles sont vos ambitions pour l'avenir du jardin du Petit Bordeaux ? Avez-vous encore des projets de développement, comme l'arrivée de nouvelles plantes, de nouveaux aménagements ou l'envie d'agrandir encore cet espace ?
1: Alors, nous n'agrandirons pas cet espace parce que nous n'avons pas la possibilité. Mais oui, on a des idées. En général, mon mari, à partir du mois de juillet, commence à dire « Ah, ça va plus, ça va pas ». Donc, il commence à imaginer de nouveaux massifs et c'est le cas. Il y a des massifs qui vont encore bouger avec d'autres espaces aussi pour s'asseoir. C'est ça, on a plein de projets pour l'année prochaine. Mais comme tous les ans, le jardin est bougé. C'est du vivant, donc ça bouge forcément.
0: Avant de nous quitter, je vous laisse le mot de la fin. Que souhaiteriez-vous dire à nos auditeurs pour peut-être leur donner envie de venir découvrir le jardin du Petit Bordeaux et partager avec vous votre passion pour les plantes et les jardins ?
1: Eh bien, venez au Petit Bordeaux, trouvez un moment de sérénité, de bien-être, d'atmosphère dans un endroit un peu zen, comme nous disent quelquefois nos visiteurs. Voilà, et puis venir partager avec nous nos passions. On a aussi toute une collection que mon fils fait d'insectes qu'on propose aux visiteurs. Donc venez découvrir le monde du petit, la biodiversité, du monde des insectes et puis le bien-être dans le jardin.
0: Merci Madame Béroux d'avoir accepté de nous faire découvrir le jardin du Petit Bordeaux à Saint-Biaise en Belin, de nous avoir partagé votre passion pour les plantes ainsi que vos précieux conseils pour préserver nos jardins face aux fortes chaleurs. Je vous dis à bientôt.
1: Merci, au revoir.
0: Au revoir.

Bonjour à toutes et tous. L'inquiétude dans le Var. Les pompiers qui luttent actuellement contre un nouvel incendie craignent l'arrivée du Mistral en fin d'après-midi. Les fortes chaleurs n'aident pas dans le massif du Gros-Bessillon. Il s'agit des suites de l'incendie qui a ravagé 4500 hectares en début de semaine. Il avait dans un premier temps été fixé. D'importants moyens aériens ont été déployés. 2500 personnes évacuées à Corins et Montfort-sur-Argens. Soulagement en revanche en Gironde où 208 000 personnes ont pu regagner leur maison 10 jours après le départ du méga-feu qui a entraîné 224 000 évacuations dans le département. L'incendie est désormais fixé. Les soldats du feu se concentrent sur des points chauds encore actifs. Encore du monde sur la route des vacances, journée noire. C'est particulièrement difficile sur l'A7 dans le Vaucluse où 136 km de bouchons sont recensés, mais aussi dans le Puy-de-Dôme avec 60 km de ralentissement sur l'A71. En Ile-de-France, c'est la route de Bordeaux, l'A10, qui est la plus touchée. Une Belge mise en examen et incarcérée en France. Elle a été remise à Paris par les autorités belges. Elle est mise en cause pour son rôle présumé dans l'attentat déjoué fin mars contre le siège parisien de la Bank of America. Selon le parquet national antiterroriste, ce projet d'attentat pourrait être lié à un groupuscule iranien. 5 personnes au total ont été mises en examen dans cette affaire, parmi lesquelles 2 mineurs. Coup de tonnerre sur le basket français. L'AS Monaco, championne de France en titre, ne pourra pas participer à la Betclic Elite, pas plus qu'à l'Elite 2 l'an prochain. Miné par 24 millions d'euros de dettes, le club monégasque n'a pas été jugé économiquement viable par la commission d'appel de la Fédération française. Dernier espoir, saisir le CNOSF. Le club dit étudier cette possibilité. Et puis Gianni Infantino rétropédale. Le président de la FIFA renonce à son projet d'ouverture de la Fédération internationale de football aux investisseurs privés. Présenté mardi, ce plan visait à créer une société privée chargée de gérer les activités commerciales et événementielles et d'en vendre des parts pour financer le développement du football. Plusieurs fédérations, l'UEFA en tête, avaient vivement critiqué le projet. Bon après-midi à notre écoute.

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3: Bienvenue dans votre magazine Vie solidaire sur Radio Alpes-Mancel. Un magazine social qui parle des associations, du handicap et de la société. Aujourd'hui, nous allons parler d'un sujet qui peut tous nous concerner, la prévention et les gestes qui sauvent. À travers ses actions de sensibilisation et son engagement sur le terrain, l'association Réseau Défibrillateurs Citoyens œuvre pour rendre les défibrillateurs plus accessibles et mieux faire connaître leur utilisation auprès du grand public. Pour évoquer les missions de l'association, ses actions et ses projets, nous recevons aujourd'hui Christophe Pomiegas, président de l'association, et également Stéphane Marquez, Guénéraud, trésorier de l'association.

0: Alors messieurs, bonjour.
1: Bonjour.
2: Bonjour.
0: Avant de parler de l'association Réseau Défibrillateurs Citoyens et de ses actions, nous allons d'abord apprendre à vous connaître tous les deux mieux. Est-ce que vous pouvez vous présenter, nous parler un petit peu de votre profession et de votre parcours?
1: Donc Christophe, je suis aujourd'hui formateur dans l'industrie agroalimentaire, en charge également de la sécurité dans les industries agroalimentaires. Et aujourd'hui, je suis le président fondateur de l'association Réseau Défibrillateurs Citoyens.
2: Stéphane, moi je suis chef de cuisine, engagé auprès d'une association de protection et de sécurité et formateur en premier secours.
0: Alors vous êtes président et trésorier de l'association Réseau Défibrillateurs Citoyens. Avant de parler de vos actions actuelles, pouvez-vous nous raconter l'histoire de cette association? Comment est née l'idée de créer Réseau Défibrillateurs Citoyens et quelles étaient les motivations à l'origine de ce projet?
1: Alors l'association a une genèse initiale sur le fait de pouvoir éventuellement proposer à des citoyens sauveteurs d'avoir leur propre défibrillateur portatif à leur domicile, dans leur véhicule. Et en fait, très très vite, l'association qui donc a fait naître ce mouvement s'est rendu compte que nous avions une demande sur les associations, les clubs, les événements privés. Et donc on a pris plus rapidement ce projet à cœur pour être efficace immédiatement en fait.
2: Le constat est que la plupart du temps, quand vous êtes déclenché par les applications citoyennes qui vous demandent de vous déplacer sur un arrêt cardiaque, le fait d'être obligé de se déplacer du chemin parfois pour pouvoir récupérer un défibrillateur et perdre du temps nous semblait quelque chose de complètement frustrant. Le fait de pouvoir fournir à des personnes formées au premier secours et inscrites sur ces applications un défibrillateur qu'ils pouvaient avoir en permanence avec eux leur permettait d'agir plus vite et de répondre à la demande.
1: Si je peux vous détailler, en fait il existe des applications citoyennes en France qui s'appellent Sauve Life, Staying Alive, Permis de Sauver, et qui sont en fait des applications qui sont directement au service du SAMU et qui déclenchent des citoyens sauveteurs qui sont déjà formés et qui auraient la possibilité éventuellement de venir en aide directement en amont du SAMU, c'est-à-dire qu'ils se trouvent plus près d'une victime et de pratiquer les gestes qui sauvent et notamment le massage cardio-respiratoire.
0: Justement, quelles sont aujourd'hui les principales missions de l'association? Quels sont les objectifs que vous poursuivez au quotidien et comment agissez-vous concrètement sur le terrain?
1: Alors, aujourd'hui, l'objectif actuel de l'association, c'est de prêter gratuitement sur des périodes courtes entre 24 heures et 72 heures des défibrillateurs à qui on a besoin. Donc on s'adresse à un large public, je répète, associations, comités des fêtes, municipalités, événements privés, des clubs de randonnée, je pense toujours aux gens qui partent faire du vélo ou même chercher des champignons dans la forêt. Et donc l'idée c'est de pouvoir leur prêter gratuitement, je précise bien gratuitement, un défibrillateur pour limiter justement les conséquences de l'arrêt cardio-respiratoire.
2: Conditions que l'on impose auprès du défibrillateur, évidemment, c'est d'avoir une personne qui est déjà formée au premier secours.
0: Comment fonctionne justement un défibrillateur?
1: On ouvre le couvercle, on entend bip bip et on suit le mouvement. En fait, aujourd'hui, un enfant qui sort de l'école primaire doit être formé aujourd'hui aux gestes de premier secours et c'est une des formations qui a lieu en fait à l'école. Aujourd'hui, c'est un appareil électronique ultra perfectionné qui guide totalement la personne qui l'utilise.
0: D'ailleurs, il y a peu, l'association a permis de sauver la vie d'une première personne grâce à son action. Pouvez-vous nous raconter cette histoire? Que s'est-il passé ce jour-là et comment l'intervention du réseau défibrillateur citoyen a-t-elle permis de porter secours à cet homme?
1: Alors, je vais synthétiser. L'application Sauve Life sonne, on se saisit d'un défibrillateur, on est guidé par cette application jusqu'à une victime en arrêt cardio-respiratoire, et le principe est de poser le défibrillateur, pratiquer les premiers gestes avant l'arrivée des secours, et une belle histoire se fait, car la dernière fois que le réseau défibrillateur citoyen a provoqué deux chocs consécutifs à une victime en arrêt cardio-respiratoire, la personne a été sauvée, et nous enregistrons notre première vie sauvée.
0: Combien de défibrillateurs l'association Réseau Défibrillateurs Citoyens possède-t-elle aujourd'hui? Où sont-ils installés et comment sont-ils mis à disposition en cas d'urgence?
1: Alors, le réseau défibrillateurs citoyens aujourd'hui possède une multitude de défibrillateurs, 9 qui sont offerts par des partenaires qui se trouvent en France. Donc je pense à tout de suite à Défibrillateur France, qui nous a offert nos premiers défibrillateurs au nombre de 5 défibrillateurs neufs. France Travail, Franche-Comté, qui nous a offert leur défibrillateur de réforme à hauteur d'une vingtaine, mais qui reste aujourd'hui à la charge de l'association de remise en état, et donc financement. Financièrement, il faut aussi que derrière nous puissions abonder pour la remise en état de ces défibrillateurs. Et à la question où sont-ils installés, ils sont à disposition en accès dit libre via un contrat de prêt gratuit le jour où les associations, les événements privés en ont besoin.
2: En ce qui concerne concerne les défibrillateurs, il faut savoir qu'à notre charge, nous avons la remise en état des défibrillateurs qui sont annuels s'ils ne sont pas utilisés et périodiques à l'utilisation d'un défibrillateur, puisque toute utilisation entraîne le changement des consommables. Et cela, pour l'instant, est encore à la charge du réseau défibrillateur. Nous avons contacté des parlementaires pour pouvoir voir s'il y a un trou dans la loi qui ne permet pas de permettre la restitution du prix des électrodes qui ont permis de sauver des vies. C'est-à-dire qu'à l'heure actuelle, si vous intervenez pour secourir une personne, l'utilisation des électrodes et des consommables reste à votre charge. Et ça, c'est quelque chose qui est un peu blessant.
1: Vous avez entendu, concrètement, vous sauvez une vie et ça vous coûte.
0: Et concrètement, comment fonctionne l'association Réseau Défibrillateurs Citoyens ? Au quotidien, est-elle organisée autour d'un bureau de bénévoles ou de membres actifs ?
1: Bien sûr, l'association Réseau Défibrillateurs Citoyens est une association déclarée en préfecture de l'Orne avec un numéro de sirène et elle est déclarée d'ailleurs d'utilité publique. Cette association est organisée autour d'un bureau et des membres avec des assemblées générales. Et aujourd'hui, on a une fierté à vous annoncer quand même, c'est qu'on va ouvrir notre deuxième antenne départementale dans le Haut-Rhin, dans le 68. C'est-à-dire qu'aujourd'hui, le réseau défibrillateur 61 est le siège national et on ouvre une deuxième antenne dans un département qui en a bien besoin.
0: Justement, quel est le rôle des bénévoles au sein de l'association ? Quelles sont leurs missions concrètes et comment participent-ils au bon fonctionnement et au développement de vos actions sur le terrain ?
2: Le rôle des bénévoles, c'est d'aller au contact des personnes qui vont nous demander des défibrillateurs, puisque c'est nous qui les amenons aux personnes et leur expliquons le fonctionnement, et de rechercher de nouveaux développements. Il faut savoir que notre association ne fonctionne que par le bénévolat, que par les dons et les rétributions que l'on peut avoir ensuite auprès de défibrillateurs. Quand on prête un défibrillateur, la seule chose que l'on demande, enfin les choses que l'on demande, sont 1. Une personne, comme je vous le disais tout à l'heure, formée au premier secours. De 2. Un chèque de caution. Et en aucun cas, nous ne demandons une somme d'argent. Le défibrillateur est prêté gracieusement. Après, à charge de la personne, si elle en a envie, de nous faire un don. Ce qui nous permettra, nous, après, de pouvoir acheter les électrodes qu'il nous faut, puisque, comme je vous disais, les électrodes ne sont pas remboursées. Et puis, une électrode, ça a une durée de vie de 2 ans à 5 ans, en fonction des appareils. Donc, tous les 2 ans, les électrodes, il faut les changer. Les batteries, c'est pareil.

0: Comment peut-on faire un don?
1: QR code, Hello Assos, en allant directement sur le site Facebook de Réseau Défibrillateurs Citoyens au singulier ou LinkedIn, ou tout simplement nous contacter par mail à réseaudéfibrillateurscitoyens@orange.fr ou au 06 21 79 62 82 et nous ferons passer un petit QR code.
0: Aujourd'hui, l'association est à la recherche de nouveaux bénévoles. Quel message souhaitez-vous adresser aux personnes qui hésitent encore à s'engager? Pourquoi rejoindre le Réseau Défibrillateurs Citoyens et quel rôle chacun peut-il jouer à son niveau pour contribue à sauver des vies?
1: Parce qu'on est sympathique.
2: Et puis, le but, c'est quand même de sauver une vie ou de prolonger une vie. Parce qu'il faut savoir quand même que c'est pas parce que vous allez intervenir sur un arrêt cardiaque que vous allez permettre à la personne de survivre. Cela peut aussi aider, malheureusement, à pouvoir prolonger la circulation sanguine et à permettre le don d'organes après, ce qui prolonge quand même la vie d'une manière détournée.
1: Aujourd'hui, Réseau Défibrillateurs Citoyens dans l'Orne possède 4 membres. On aura 4 nouveaux membres dans le Haut-Rhin également, mais on encourage les gens éventuellement qui seraient dans un élan de bénévolat et d'une envie profonde de faire changer les choses, de nous rejoindre.
2: Et puis la première chose, c'est formez-vous. Devenez secouriste, devenez sauveteur, devenez citoyen et agent de la vie, quoi.
0: Alors sinon, vous êtes président et trésorier de cette association Réseau Défibrillateurs Citoyens. Pouvez-vous nous expliquer en quoi consiste votre fonction? Quelles sont vos missions au quotidien et quel est votre rôle dans l'organisation, le développement et la représentation de l'association?
1: Alors pour ma part, Christophe, donc président fondateur, mon premier travail, c'est de répondre le plus rapidement possible à l'ensemble des sollicitations par mail, texto ou message. Chercher dans une organisation tous les mouvements associatifs, communes, clubs qui réalisent des événements dans les jours ou les semaines à venir et de les solliciter en leur disant on peut vous prêter un défibrillateur gratuitement et vous avez juste à nous dire est-ce que ça vous intéresse et dans ce cas-là on enclenche la machine. Ça c'est le premier travail et puis après le deuxième travail c'est peut-être aussi manager un petit peu l'équipe.
2: Alors Stéphane Trésorier, c'est la

0: qui permet de pouvoir couvrir l'ensemble des départements, ben c'est gérer le matériel, les apporter, venir les rechercher, gérer tous les contrats, parce que le prêt d'un défibrillateur entraîne un contrat quand même. C'est pas on va voir la personne, on donne le défibrillateur et ça s'arrête là. Il y a un contrat, il y a quand même quelque chose de vivant, et puis il y a beaucoup d'échanges. Ça reste quand même beaucoup d'échanges.
1: Rappelez-nous le secteur d'intervention.
2: Toute l'Orne, limitrophes au 53, 72, 27, 14, 50, 28 et 68 pour l'antenne qui va voir le jour au 1er septembre de cette année.
1: Est-ce que vous pouvez nous expliquer pourquoi vous avez choisi de l'appeler cette association justement Réseau Défibrillateurs Citoyens ?
2: Alors, citoyens, parce que chaque citoyen qui est formé aujourd'hui peut interagir sur l'aide à une victime. Réseau Défibrillateurs, c'est parce qu'en fait, on a besoin de ce réseau de défibrillateurs qui ne sont pas accessibles partout dans le milieu rural, et notamment, je pense tout de suite à si vous allez en course en montagne, ce que j'appelle la course en montagne, c'est la randonnée en montagne, vous n'avez pas de défibrillateur à votre portée. Si vous allez aux champignons, dans la forêt des Couves ou dans les bois d'Andenne, vous n'avez pas de défibrillateur à portée de main. Et en fait, l'idée, c'était de pouvoir avoir ce réseau de défibrillateurs pouvant être proposé à des citoyens qui en ont la conscience que ça peut sauver une vie.
1: Est-ce que c'est lourd, justement ?
2: C'est la bonne question. Donc, on a des défibrillateurs qui font 800 grammes, on a des défibrillateurs qui font 1 kg. On en a d'autres qui font plus de 2,5 kg et en fait on adapte le prêt du défibrillateur en fonction du besoin de l'association. Si on a des postes dits fixes, donc comité des fêtes, guinguettes, salles non équipées de défibrillateurs, on prête un défibrillateur qui fait 2,5 kg parce qu'il va rester dans un bureau, il va rester derrière un comptoir ou au pied d'un bureau de président. Et s'il part en randonnée, on va plutôt favoriser des défibrillateurs qui se mettent dans un sac entre 800 et 1,2 kg.
1: Concrètement, quelles sont les actions menées aujourd'hui par l'association Réseau Défibrillateurs Citoyens sur le terrain? Quelles sont les initiatives mises en place pour sensibiliser, accompagner et permettre une meilleure prise en charge des situations d'urgence?
2: Alors aujourd'hui, on va aller un petit peu vers les forums. On va essayer d'aller à la rencontre des maires, des réunions d'associations pour essayer de se faire un petit peu connaître. Et puis Stéphane a également d'autres idées, mais il nous manque en fait cette visibilité encore un petit peu aujourd'hui pour qu'on puisse proposer sans même aller chercher. En fait, le plus gros travail aujourd'hui, c'est d'aller chercher ou d'identifier les besoins sur le terrain.
1: Pour les personnes qui souhaitent en savoir davantage sur le réseau Défibrillateurs Citoyens, pouvez-vous nous rappeler les contacts justement ?
0: Alors, les contacts sont LinkedIn, Facebook, Réseau Défibrillateurs Citoyens au singulier. Et puis l'adresse, Christophe vous en a donné une et nous en avons une deuxième qui est Réseau Défibrillateurs Citoyens au singulier @outlook.fr.
1: Sinon, quelles sont les ambitions de l'association Réseau Défibrillateurs Citoyens ? Travaillez-vous actuellement sur de nouveaux projets ou de nouvelles actions pour développer encore davantage votre engagement et sensibiliser le public aux gestes qui sauvent ?
2: Nous sommes confrontés à un super projet en fait, parce qu'on a un afflux de défibrillateurs qui n'était pas compté, c'est-à-dire qu'au départ où on a lancé l'association, on est parti avec zéro défibrillateur et on avait envisagé de commencer à acheter nos premiers défibrillateurs avec un prix moyen entre 1200 et 1600 euros le défibrillateur. Et en fait, les défibrillateurs sont arrivés tout seuls à l'association et très très vite, on s'est dit mais on ne va jamais utiliser les 30 défibrillateurs aujourd'hui dans le département de l'Orne, et il y a une importance à développer l'association au-delà de les frontières normandes. Et c'est pour ça d'ailleurs que l'on met en place donc de nouvelles antennes en France sur des départements qui en ont besoin. Et donc l'objectif principal, c'est ça, c'est aider des futurs bénévoles dans d'autres départements à agrandir le réseau.
0: Et c'est surtout de dire aux citoyens, comme je vous l'ai dit tout à l'heure, formez-vous, devenez acteurs de l'entraide.
1: Pour conclure cet entretien, quel message souhaitez-vous adresser à nos auditeurs ?
0: Devenez secouriste.
2: Appelez-nous.

0: Merci monsieur Pomiegas et monsieur Marquez Gamero d'avoir répondu à nos questions et de nous avoir présenté l'association Réseau Défibrillateurs Citoyens, son histoire, ses missions et l'importance de son engagement au quotidien. Grâce à l'action de ses bénévoles et à la mobilisation de ses membres, l'association contribue à développer la prévention, à sensibiliser le public aux gestes qui sauvent et à améliorer la prise en charge des situations d'urgence. Nous espérons que cette interview aura permis de mieux faire connaître votre association et donnera envie à de nouvelles personnes de s'informer, de participer ou de rejoindre cette belle initiative citoyenne.
1: Merci beaucoup de votre accueil.
2: Merci.
0: À bientôt.
2: À bientôt.
0: Au revoir. Votre magazine Vie solidaire est terminé. 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

Aujourd'hui, nous vous invitons à découvrir une nouvelle exposition proposée au cœur du Maine Saônois. Du 5 au 29 août, l'Office de tourisme Maine Saônois accueille une exposition de Nicole Lecaille installée au jardin potager de Bonnétable. À travers cette exposition, les visiteurs pourront découvrir l'univers de Nicole Lecaille et apprécier son travail dans un cadre particulièrement agréable. Pour nous en parler, nous avons le plaisir de la recevoir aujourd'hui.

0: Alors, Madame Lecaille, bonjour.
1: Bonjour.
0: Pour commencer cette interview, pouvez-vous vous présenter à nos auditeurs? Qui êtes-vous? Quel a été votre parcours, notamment votre parcours artistique jusqu'à aujourd'hui?
1: Alors, je suis une couturière costumière à la retraite et cela fait maintenant 27 ans que je fais de la reconstitution historique du costume féminin qui va de la Renaissance pour les dessous et le costume du dessus, donc du 18e siècle jusqu'à la Belle Époque.
0: Vous êtes couturière costumière de profession. Comment vous avez découvert ce métier et qu'est-ce qui vous a donné envie de vous orienter vers cet univers de la création et du textile?
1: Alors, j'ai commencé toute jeune, je devais avoir à peu près 10 ans quand j'ai découvert Sissi à la télé et j'ai dit à ma mère, un jour je porterai ces robes-là. Et donc la passion est venue de cette époque et elle a grandi pour arriver à aujourd'hui avec une centaine de costumes.
0: Justement, qu'est-ce qui vous plaît le plus dans cette activité de couturière costumière? Qu'est-ce qui vous passionne dans la création et dans le fait de donner vie à vos réalisations?
1: Alors, ce sont les défis techniques. Moi, ce qui m'intéresse, ce sont surtout les dessous, c'est-à-dire tous les accessoires qu'une dame pouvait mettre sous les robes pour leur donner leur forme, comme les paniers, les vertugadins, les crinolines, les faux-culs, etc.
0: Avez-vous suivi une formation particulière dans le domaine de la couture ou de la création de costumes? Ou est-ce un savoir-faire que vous avez développé au fil de vos expériences et de vos rencontres?
1: Alors, je n'ai pas suivi de formation particulière. J'ai commencé à travailler dans une usine de couture basique et comme la couture a toujours été ma passion, donc j'ai toujours fait la couture en faisant des recherches, que ce soit dans les livres, sur le web, sur les peintures, voilà. Et c'est comme ça qu'est devenu ce travail de recherche intense.
0: Mais concrètement, pouvez-vous nous expliquer en quoi consiste cette activité de couturière costumière? Quelles sont les différentes étapes de travail, de l'idée de départ jusqu'à la réalisation finale d'une création?
1: Alors, l'idée de départ vient souvent d'une gravure que j'ai dans mes livres, puisque j'ai une collection pour le 19e de la mode illustrée de 1860 jusqu'à 1914. Et pour les autres époques, c'est surtout des livres d'archives qu'on peut trouver sur Paris. Donc, je pars d'une gravure. Je dis, tiens, cette gravure m'interpelle. Pourquoi? Je cherche pourquoi elle m'interpelle. Souvent, c'est un détail sur la gravure proprement dite ou quelque chose que je n'avais encore jamais vu. Et donc, voilà, c'est à partir de là que je fais des recherches pour savoir pourquoi il y a ce détail sur ce costume, comment était fait ce costume, qu'est-ce qu'il pouvait mettre en dessous pour donner cette forme à cette silhouette. Et après toutes ces recherches, je fais des croquis, je fais des prototypes. Il faut beaucoup, beaucoup, beaucoup d'essais avant d'arriver à un costume fini qui soit en adéquation avec la gravure que j'ai pu observer.
0: Pouvez-vous nous donner un exemple justement de costume que vous avez réalisé?
1: Alors, donc pour cette exposition-là qui est spécialement dédiée à l'impératrice Eugénie puisque c'est son bicentenaire cette année, donc j'ai voulu créer son costume d'apparat, sauf que je n'ai pas trouvé de dentelle de qualité pour faire ce costume, donc je me suis tournée sur un costume qu'on appelle un costume à transformation. Donc un costume à transformation, ça va être une jupe de base avec plusieurs hauts, puisque la dame au Second Empire pouvait recevoir 7 à 8 personnes par jour, et donc à chaque fois, elle était obligée de se changer. Et un costume à transformation évite de se changer entièrement.
0: Quel est le matériel que vous utilisez justement pour créer?
1: Alors le matériel, les tissus, c'est surtout du taffetas, de la soie, ça peut être du velours pour cette époque du Second Empire, de la dentelle quand on en trouve. C'est très très difficile à notre époque de trouver du tissu de qualité puisqu'il n'y a plus de marchands de tissu proprement dit. Donc voilà.
0: Est-ce que vous travaillez également avec une machine?
1: Oui, bien sûr. Toutes les coutures intérieures sont faites à la machine à coudre et tout ce qui concerne les coutures extérieures qui peuvent se voir si la machine à coudre n'existait pas encore à l'époque du costume, je les fais à la main. À la Renaissance, les œillets en métal n'existaient pas au 18e non plus, donc je brode mes œillets à la main.
0: Combien de temps justement vous mettez sur la création d'un costume?
1: Alors tout dépend du costume. La robe de chambre qui sera en exposition, j'ai brodé à la main toutes les petites violettes qu'il y a et donc j'ai dû mettre entre 3, 4, des fois ça peut être 6 mois, des fois ça peut être 1 an. Voilà, tout dépend du costume que je fais.
0: Alors sinon dans votre travail de création, avez-vous des thèmes, des univers ou des périodes historiques qui vous inspire plus particulièrement? Y a-t-il une époque ou un style qui occupe une place importante dans vos réalisations?
1: Le Second Empire, parce que j'ai commencé avec la danse Second Empire, et donc ça m'a toujours plu. Nous sommes toujours dans le même univers que l'impératrice Sissi, c'est la même époque, sauf que nous, c'est l'impératrice Eugénie, et donc j'ai développé justement cette époque plus particulièrement.
0: Et d'où est née cette passion pour la reconstitution historique? Qu'est-ce qui vous a donné envie de vous intéresser aux costumes et aux modes d'autrefois, au point d'en faire un véritable univers de création?
1: Donc, comme je le disais dès le départ, donc c'est en voyant le film Sissi avec Romy Schneider, je trouvais ces robes magnifiques. J'avais 10 ans, j'étais une petite fille, j'avais 6 frères, donc je n'avais pas de robe proprement dite de cette beauté-là. Et donc, c'est parti de là. Donc, j'ai toujours fait des robes, en fait. Je ne m'intéresse pas à l'univers du costume masculin, ça ne m'intéresse pas.
0: Pouvez-vous maintenant nous présenter cette période historique qui vous inspire tant? Quelles sont ses caractéristiques, son ambiance?
1: Alors, les caractéristiques. Donc, le 19e, avec l'arrivée de l'industrie, toutes ces crinolines qu'on porte, enfin, ce qu'on appelle des crinolines, donc ce sont les cages qu'il y a sous les robes, ont vraiment évolué. Il pouvait y avoir 3 ou 4 sortes de cages en l'espace de 3 mois. Il y a eu énormément de brevets déposés en Amérique. Quelques brevets français, mais très peu. On a du mal à trouver les sources françaises. Mais par contre, les brevets américains, enfin, on a accès à ces brevets-là. Et donc, moi, ce qui m'intéresse, c'est de refaire, de présenter au public ce qu'il y a sous les robes. Et vraiment, l'évolution de la crinoline, l'évolution de ces accessoires pendant 12 ans. Parce que la crinoline, c'est très court comme période.
0: Vous proposez votre travail au jardin potager de Bonnétable à l'office de tourisme Ensonnois du 5 au 29 août. Pourquoi avoir accepté de présenter vos créations dans ce lieu? Qu'est-ce qui vous a séduit dans cet espace et dans cette proposition d'exposition?
1: Alors, ce qui m'a séduit, premièrement, c'est que ce n'est pas très loin de chez moi. Deuxièmement, j'avais envie d'emmener cette exposition un petit peu partout. C'est très difficile de trouver des lieux, des endroits. Et quand l'office de tourisme de ma mère m'a proposé, j'ai dit oui tout de suite.
0: Justement, quel est le titre de cette exposition? Pourquoi vous avez choisi ce titre et qu'évoque-t-il par rapport à votre univers, à vos créations et à la période historique qui vous inspire?
1: Donc le titre, c'est « Le bicentenaire de l'impératrice Eugénie ». Donc ce qui m'inspire, évidemment, ce sont les costumes. Et surtout, faire connaître cette femme, parce qu'elle est très peu connue. À la dernière exposition sur Eugénie, on m'a demandé qui était Eugénie.

0: Alors, que pourra découvrir le public lors de cette exposition? Pouvez-vous nous présenter les différentes créations, costumes ou pièces que vous avez choisi de mettre en avant et ce que les visiteurs pourront apprécier en venant au jardin potager de Bonnétable?
1: Donc, les visiteurs pourront découvrir une journée de la dame au temps du Second Empire, c'est-à-dire du réveil jusqu'au bal, donc jusqu'au soir, et les différentes tenues qu'une dame de cette époque pouvait porter. La salle est petite, donc je ne peux pas mettre toutes les tenues, mais il y aura quand même environ 10 tenues, puisqu'une dame pouvait se changer entre 7 à 8 fois par jour, et il y aura le costume à transformation que j'ai fait pour l'impératrice Eugénie lors de la dernière exposition du mois de juin.
0: En effet, comment vous avez conçu et créé cette exposition? Quelles ont été les différentes étapes de la sélection des pièces présentées jusqu'à leur mise en valeur dans ce lieu?
1: Étant donné que j'ai commencé cela il y a pas mal d'années, là, pour cette exposition, j'ai refait 8 costumes que j'avais exposé en juin. Donc, on découvrira surtout le petit matin, le réveil avec la chemise de nuit, le peignoir, la robe de chambre. Le rôle différent qu'il y a entre le peignoir et la robe de chambre, par exemple.
0: Pour réaliser vos créations, avez-vous effectué des recherches particulières afin de vous rapprocher au plus près de la réalité historique de l'époque?
1: Oui. Je n'invente rien. Je reproduis, je reconstitue ce qui a vraiment existé. Donc, rien n'est inventé du tout. Même les couleurs, je fais très attention à que les couleurs soient bien d'époque. Par exemple, là, le costume à transformation de l'impératrice Eugénie que j'ai fait, donc, est violet, puisque l'impératrice Eugénie a aimé le violet. On l'appelait à cette époque-là le mauvaisisme, donc de la couleur mauve.
0: Avez-vous imaginé un parcours de visite particulier pour cette exposition? Souhaitez-vous guider les visiteurs dans un ordre précis afin de leur faire découvrir votre univers?
1: Donc, moi, je serai présente que le dimanche. Les autres jours, je ne serai pas présente, mais il y aura le parcours. Il y a les panneaux, donc du matin jusqu'au et la partie deuil de l'impératrice. Donc, il y a des panneaux explicatifs, ils pourront lire si le public souhaite. Et il y aura une enquête historique dans cette exposition. Il y a une robe que j'ai faite qui porte un nom particulier en 1863. Et je me suis demandé, mais pourquoi cette robe sur la mode illustrée s'appelle Isabeau de Bavière, alors que Isabeau de Bavière est une reine qui a vécu il y a 400 ans. Donc, quel est le lien? Et donc, c'est cette enquête historique que les gens vont essayer de résoudre. Pas résoudre, peut-être pas, mais ils vont peut-être avoir des pistes. Voilà, il y aura un registre, ils pourront marquer toutes leurs hypothèses. Moi, ce jour, j'ai toujours pas résolu cette enquête. Et donc, avec le regard des yeux d'un public qui ne connaît pas forcément l'histoire du costume, mais peut-être qu'ils vont découvrir, entre la gravure de cette reine et la robe que j'ai faite de la mode illustrée, peut-être qu'ils vont découvrir un lien que moi, je n'ai pas encore découvert. Et c'est ça qui est passionnant, c'est que quand on parle avec les gens, des fois, on a des pistes nouvelles et donc on repart dans les recherches historiques.
0: Alors, cette exposition a déjà été présenté à plusieurs reprises. Quel retour avez-vous reçu de la part du public lors des précédentes présentations?
1: Donc, elle a été présentée au mois de juin, en plein moment de la canicule, hélas, pour nous, puisque là, il y avait 26 costumes de présenter avec 4 scènes d'habillage de l'impératrice. Avec la canicule, nous n'avons pas eu beaucoup de public, mais le peu qu'il y avait, ont tous été très intéressés, ont posé beaucoup de questions. Voilà, ils sont restés jusqu'au bout pour voir les scènes d'habillage malgré la chaleur.
0: Justement, pourquoi conseillez-vous au public de venir découvrir cette exposition au Jardin potager de Bonnétable?
1: Alors, pourquoi je leur conseille? Déjà, ils n'ont peut-être jamais vu quelque chose comme ça. Moi, je serai présente le dimanche avec une amie de mon association. Donc, on pourra discuter avec les gens, répondre à leurs questions. Peut-être qu'il y aura des questions qui ne concernent pas cette exposition, étant donné que je fais d'autres époques. Mais voilà, c'est surtout l'envie de partager avec les gens.
0: Alors, l'exposition est visible au Jardin potager de Bonnétable à l'Office de Tourisme Mensonois, 1 rue d'Isly, du 5 au 29 août. Les horaires d'ouverture du mercredi au dimanche de 14h30 à 18h. Les contacts de l'Office de Tourisme Mensonois, c'est bien sur le téléphone au 02 43 97 60 63. Le mail contact singulier @tourisme-du-6-men-du-6-sonois.com et son site internet le www.tourisme-du-6-men-du-6-sonois.com. Pour les personnes qui souhaitent en savoir davantage sur votre travail, découvrez vos créations ou obtenir des renseignements sur l'exposition, quels sont les contacts ou les moyens de vous joindre?
1: Alors, on peut me joindre, mon nom, Nicole Lecaille, le téléphone 06 22 37 27 37, la page Facebook c'est Nicole Lecaille. Le mail, c'est nicole.lecaille@hotmail.fr.
0: Quelles sont vos ambitions à travers cette exposition au Jardin Potager de Bonnétable? Souhaitez-vous pour la suite continuer à la faire découvrir dans d'autres lieux et partager votre univers auprès de nouveaux publics?
1: Oui, bien sûr. Je cherche toujours pour les Journées du Patrimoine un endroit tous les ans. Là, j'ai une piste, donc peut-être que ça va se faire. J'attends une réponse. Voilà, j'aime bien exposer aussi dans des châteaux. Alors, j'évite les extérieurs parce que le moindre coup de vent et les mannequins tombent, mais j'ai déjà fait des représentations, donc comme des spectacles, en fait, les vêtements sont portés sur des dames et non sur les mannequins.
0: Sinon, avez-vous déjà de nouveaux projets de création en cours ou des envies particulières pour la suite? Quelles sont les prochaines réalisations que vous aimeriez faire découvrir au public?
1: Alors là, je suis plus maintenant sur la Belle Époque, pour un projet peut-être en 2028. Donc je commence à faire des recherches par rapport aux pièces que j'ai déjà, aux costumes que j'ai déjà et ceux qui pourraient me manquer, puisque le but, c'est découvrir une époque, c'est du début à la fin de l'époque. Donc la Belle Époque, ça dure 22 années. Donc il y a beaucoup de choses à découvrir. Les tournures, ça a été quelque chose de fabuleux. Donc les tournures, c'est ce qui suit le Second Empire, hein, la crinoline, l'évolution de tous ces tenues. Et moi, je m'arrête justement en 1914, à la Première Guerre mondiale, puisque c'est là qu'on va commencer à retirer les corsets, tous les accessoires, puisque ce sont des dames qui travaillent en usine, puisque les hommes sont partis à la guerre. Et donc après cette époque-là, ça ne m'intéresse pas vraiment. Voilà, je préfère repartir vraiment de la Renaissance, de la naissance des accessoires des dessous jusqu'à la fin.
0: Pour conclure cette interview, quel serait le mot de la fin que vous souhaiteriez adresser aux personnes qui viendront découvrir cette exposition au Jardin Potager de Bonnétable et à toutes celles et ceux qui souhaitent découvrir votre univers?
1: Alors ma devise, c'est: la robe raconte une époque, les dessous expliquent pourquoi elles avaient cette forme.

0: Merci Madame Lecaille d'avoir partagé avec nous votre parcours, votre passion pour la reconstitution historique et les secrets de création qui se cachent derrière vos costumes. Grâce à cette exposition, le public pourra découvrir un véritable travail de recherche, de précision et de passion où chaque création raconte une histoire et témoigne d'un savoir-faire remarquable. Nous invitons donc les auditeurs à venir découvrir votre univers au Jardin potager de Bonnétable de l'Office de tourisme ensonnois du 5 au 29 août. Merci encore pour cet échange et nous vous souhaitons une très belle exposition ainsi que de belles rencontres avec les visiteurs.
1: Merci beaucoup.
0: Au revoir.
1: Au revoir.
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4: Il est 16h.

0: Bonjour à toutes et tous. 22 pays de l'Union européenne demandent une visioconférence d'urgence des ministres de l'Intérieur. Lettre ouverte adressée à la présidence de l'UE suite à l'afflux de migrants dans l'enclave espagnole de Ceuta. Au contraire de l'Allemagne, de la Hongrie, de la Suède ou encore de la Pologne, la France n'est pas signataire de ce courrier initié par la première ministre italienne Giorgia Meloni, qui a temporairement suspendu l'ouverture de l'espace Schengen avec l'Espagne. On le rappelle, des dizaines de milliers de migrants ont pénétré illégalement à Ceuta. Selon l'Espagne, ils sont presque tous retournés au Maroc, 67 d'entre eux sont décédés. La France a tout de même renforcé son dispositif policier aux frontières avec l'Espagne. Il n'est en revanche pas question que nos voisins quittent l'espace Schengen, déclaration du ministre de l'Intérieur Laurent Nunez cet après-midi. En France, les pompiers toujours mobilisés dans le Var. La situation est jugée très sévère près de Coran où un incendie a déjà parcouru 4500 hectares. Il s'est déclaré 4 jours après qu'un premier sinistre a été fixé par les pompiers dans le secteur. Les conditions climatiques et notamment le vent ne sont pas favorables aux soldats du feu. En revanche, le méga-feu qui a ravagé plus de 42 000 hectares ces 10 derniers jours en Gironde est désormais fixé. La plupart des 220 000 évacués ont pu regagner leur domicile. Au Moyen-Orient, les ambassades américaines en Jordanie, en Irak et en Israël appellent leurs citoyens à envisager de quitter la région. Une alerte de sécurité a été publiée. Elle indique que les ressortissants américains doivent faire preuve de prudence et se préparer à des perturbations de l'espace aérien. Il était la star de l'alpinisme. Le britannico-népalais Nirmal Purja est décédé à 43 ans. Son corps a été retrouvé par les secours qui s'affairaient ces dernières heures à identifier les victimes d'une avalanche. L'alpiniste dirigeait une expédition sur le Broad Peak, 12e plus haut sommet du monde. Nirmal Purja était devenu mondialement célèbre en 2021 lorsqu'il avait enchaîné l'ascension des 14 sommets de plus de 8000 mètres en 6 mois et en 6 jours. Et puis c'est parti pour le Tour de France féminin, la première étape au Tour de Lausanne. Il reste encore un peu moins de 2 heures de course. Bonne fin d'après-midi à notre...
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2: Bonjour à tous et bienvenue dans ce nouveau numéro de Chansons Souvenirs sur Radio Alpes-Mancel, votre radio du Nord-Sarthe. Aujourd'hui, pour nous accompagner dans cette émission, nous avons Berthe, Odile, Jocelyne et Yvette, accompagnés par Alain à la guitare. Nous allons commencer avec un artiste né le 24 juillet 1949 à Neuilly-sur-Seine.
3: Tu n'as pas donné son nom, Stéphane. Alors si je vous dis qu'il est l'auteur-compositeur des chansons Le Petit Pont de Bois ou encore Prendre un enfant par la main, c'est bien sûr Yves Dutheil qui a vu le jour le 24 juillet 1949. Il a commencé son éducation musicale par l'apprentissage du piano avant de découvrir la guitare à l'adolescence.
2: Et il enregistre son premier 45 tours en 1972 sur lequel il y a le titre Virage. Avec ce titre, Yves Dutheil fera les premières parties de Régine à Bobino, Juliette Gréco à l'Olympia, ainsi qu'une participation au Festival de la chanson française à Spa en Belgique. Ce qui lancera sa carrière en 1974 puisqu'il remporte les prix du public et la meilleure chanson. De là, chaque année, ou presque, il en sort un succès. Les Batignolles en 1976, Tarentelle en 1977, J'ai la guitare qui me démange en 79 et bien d'autres.
3: Pour en arriver en 1985 où il sort le titre La langue de chez nous, un titre qu'il a voulu offrir comme une chanson d'amour à la langue française, sa langue maternelle, pour évoquer sa beauté et sa richesse et la fierté qu'elle lui inspire.

0: auront toujours plaisir à écouter ces chansons romantiques à souhait. Ce sont celles de Franck Michael qui nous a quittés le 12 juin 2026. Et c'est justement dans son répertoire que Berthe a choisi sa chanson d'aujourd'hui. Bonjour Berthe.
1: Bonjour Jean-Maurice.
0: Il s'agit d'un titre de 1989, « Je vais t'aimer ».
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1: Merci beaucoup Berthe, ce titre, pour ce titre de 1989. Année où Franck Michaël chantait aussi son succès Mélodie, une chanson enregistrée plus tard en duo avec Claudette Dion, et sur cette version que je vous propose, enregistrée en 2003 à l'Olympia.

Avec Martine, nous avons évoqué Yves Duteil, né le 24 juillet 1949, et précisé qu'en 1977, il sortait son album Tarentelle. Dans cet album, il y avait surtout la chanson qui lui a valu d'être classée la meilleure chanson française du XXe siècle, selon le mensuel Notre Temps. Il en avait signé les paroles et la musique, bien sûr. Elle était sortie en single en 1978. Bien sûr, ce joli titre, c'est « Prendre un enfant par la main ».

0: avec la chanson suivante, ça va faire du bruit. En effet, Odile a fait son choix dans le répertoire de Pierre Perret. Et l'ami Pierrot, en 1975, écrit une chanson dont il ne fallait pas suivre les recommandations. Bonjour Odile.
1: Bonjour Martine.
0: Et surtout pas non plus celle d'Odile, car il s'agit de Vaisselle cassée.
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1: Merci Odile pour cette chanson que Pierre Perret, qui a vu le jour le 9 juillet 1934, chantait en 1975. Bien avant cela, en 1968, il chantait « Les baisers ».

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Il y a aussi le baiser tirelire qui est certainement le plus rigolo, accroupi la langue dehors, les narines pincées et les miches dans l'eau. Il y a le baiser russe, inconnu chez les aristos, la langue repliée en faucille et l'autre tendue en marteau. Le baiser compétition argentin, en dansant roulé à patin, les lèvres soudées de souffle court, un chronomètre à la main.

aussi le baiser du ruminant, le baiser du flic menaçant, la langue chargée jusqu'aux dents d'un kilo de parmesan. Il y a aussi le baiser tricot, très difficile et très pervers, avec les langues nouées, papy à l'endroit, papy à l'envers. Y'a le marocain, la langue roulée en pois chiche, un chameau garé sous les miches, et un petit nombril bout en train. Puis y'a le baiser mystique hypocrite, les lèvres mouillées d'eau bénite, les deux langues en croix à genoux, le seul qui n'est pas debout.

0: Je vais évoquer un événement qui a eu lieu à Montréal le 24 juillet 2005. En effet, ce jour-là, la nageuse française Laure Manaudou remporte la médaille d'or du 400 mètres nage libre. C'était à l'occasion des 11e championnats du monde de natation où toutes les épreuves, natation sportive, plongeon, water polo et natation synchronisée, s'étaient déroulées au complexe aquatique de Île-Sainte-Hélène.
1: Les épreuves de nage libre, comme celles pratiquées par Laure Manaudou, s'étaient déroulées dans le bassin olympique. Sur l'ensemble des épreuves, la France était placée en 6e position sur 25, avec 5 médailles, 3 en or, 1 en argent et 1 en bronze. Pour illustrer nos propos, retrouvons Célestin et la chanson des Jeux Olympiques.

Il nous quittait en février 2007, c'était l'humoriste André Bézu. Il avait vu le jour le 24 juillet 1943 sous le nom de naissance de André Pierre Nestor Bézu. Non seulement il fut humoriste, mais aussi chanteur, acteur et agent de presse. Il fut d'ailleurs attaché de presse auprès de Louis de Funès, Hervé Villard, Tino Rossi et les Charlots.

0: Tout comme André Bézu, Hervé Villard est né en 1946 et un 24 juillet. Auteur, compositeur et interprète, il nous enchante de ses mélodies depuis 1964 avec le titre « Je veux chanter ce soir ». Mais c'est bien sûr sa chanson « Caprice est fini » sortie en 65 qui le fera réellement connaître. Pour lui faire un clin d'œil à ce chanteur aujourd'hui, Jocelyne a choisi un titre de 1980, « Reviens », un titre signé en collaboration avec Toto Cutugno et Didier Barbolivien.
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1: Merci Jocelyne pour ce clin d'œil à Hervé Villers qui l'année suivante, signé par les mêmes auteurs-compositeurs, chantait « Je l'aime tant ».

Pierre Billon, né le 24 juillet 1947, écrit et compose pour Johnny Hallyday entre 1977 et 1979. Et à partir de 1982, il est nommé directeur artistique du chanteur, poste qu'il occupe 2 ans. Ensuite, il continuera d'écrire ou de composer épisodiquement. En 1977, sur l'album « C'est ma vie », Pierre Billon avait signé pour Johnny Hallyday les paroles de « J'ai oublié de vivre ».

0: Le Petit Bonheur est l'une des chansons les plus connues de Félix Leclerc. Elle fut chantée la première fois en 1948 au Théâtre Jésus à Montréal. Elle servait de transition dans la pièce Au Petit Bonheur pour permettre aux machinistes de changer les décors. Ce Petit Bonheur fut signé paroles et musique par Félix Leclerc et ce titre que Yvette en compagnie de Alain, son guitariste, a choisi de chanter. Bonjour Yvette.
1: Bonjour Stéphane.
0: On vous écoute puisque c'est ce Petit Bonheur. C'est...

Merci à vous Yvette et Alain pour ce petit bonheur de 1948. Au début des années 50, il chantait « Moi mes souliers ».

22 juillet 2004, deux chanteurs nous quittaient. Le plus âgé, Serge Gianni, il avait 82 ans. Le plus jeune, Sacha Distel, il avait 71 ans. Alors nous n'allons pas bouder notre plaisir de retrouver leur voix en écoutant d'abord Serge Gianni qui en 68 chantait « Il suffirait de presque rien », suivi de Sacha Distel qui en 1959 chantait « Oh, quelle nuit !»

0: Simon Berryer, dit Sim, avait vu le jour le 21 juillet 1926. Humoriste, chanteur, parolier et acteur, il était très souvent présent aux grosses têtes de Philippe Bouvard, entre autres. Il s'est éteint en septembre 2009. En 1980, il chantait « L'évadé du Nevada ».
1: Et c'est avec cette chanson que se termine cette émission de Chansons Souvenirs sur Radio Alpes-Mancel. Merci à Berthe, Odile, Jocelyne et Yvette accompagnées d'Alain d'y avoir participé. Bisous à tous et à bientôt.

Bonjour à toutes et à tous. L'inquiétude dans le Var, les pompiers qui luttent actuellement contre un nouvel incendie font face à l'arrivée du Mistral en cette fin d'après-midi. Les fortes chaleurs n'aident pas dans le massif de Gros-Bessillon. Il s'agit des suites de l'incendie qui a ravagé 4500 hectares en début de semaine. Il avait dans un premier temps été fixé. D'importants moyens aériens ont été déployés, 2500 personnes évacuées à Coran et Montfort-sur-Argence. Soulagement en revanche en Gironde, où 208 000 personnes ont pu regagner leur maison 10 jours après le départ du méga-feu qui a entraîné 224 000 évacuations dans le département. L'incendie est désormais fixé, les soldats du feu se concentrent sur des points chauds encore actifs, mais bénéficient d'une météo favorable. Le Var et la Gironde justement, qu'il était bien difficile de rejoindre aujourd'hui. La route des vacances était saturée en ce week-end de chassés-croisés, le plus important de l'été. Le pic de bouchons cumulés a été atteint à midi avec plus de 1000 km d'embouteillage sur les routes de l'Hexagone. La 7 et la 71 ont été les plus impactées alors que la situation s'est améliorée sur la 10. Les ralentissements qui devraient continuer encore jusqu'en début de soirée. 334 policiers et gendarmes envoyés en renfort à la frontière franco-espagnole. Décision du ministère de l'Intérieur qui a quintuplé les effectifs sur place et renforcé son dispositif de drones après l'arrivée massive de migrants en Espagne. Le gouvernement espagnol indique de son côté que près des 50 000 des 60 000 migrants qui avaient pénétré dans l'enclave de Ceuta sont retournés au Maroc. Une crise migratoire qui a fait au moins 67 morts. 9 morts aussi à Kiev la nuit dernière. La capitale ukrainienne a été touchée par une attaque de missiles balistiques russes de haute précision sur des centres logistiques et des entreprises militaires. On déplore également 28 blessés. Et puis ce coup de tonnerre sur le basket français, l'AS Monaco, championne de France en titre, ne pourra pas participer à la Betclic Elite, pas plus qu'à l'Elite 2, les deux premières divisions. Miné par 24 millions d'euros de dettes, le club monégasque n'a pas été jugé économiquement viable par la commission d'appel de la Fédération française de basket.

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1: Est là et avec lui une programmation riche en animations et en découvertes et en rendez-vous pour petits et grands sur le territoire mansonnois. Pour nous présenter les temps forts de cette saison estivale et nous faire découvrir les nombreuses activités proposées par l'Office de tourisme mansonnois, nous recevons aujourd'hui Fabien Katic, guide conférencier et conseiller en séjour à l'Office de tourisme mansonnois.

0: Alors Fabien, bonjour.
1: Bonjour Joséphine, bonjour à toutes et tous.
0: Avant de parler de la programmation estivale, commençons par présenter l'Office de tourisme Maine-Saônois à celles et ceux qui ne le connaissent pas encore. Pouvez-vous nous présenter cet office et nous expliquer quelles sont ses principales missions ?
1: Oui, bien sûr. Alors donc, je travaille pour l'Office de tourisme Maine-Saônois. Et donc, cet Office de tourisme, en fait, valorise le territoire des 51 communes de la communauté de communes Maine-Saônois, qui est comprise entre, grosso modo, de Mamers en passant par Marolles jusqu'à Bonnétable. Et effectivement, une des principales missions, c'est de valoriser à la fois le territoire, tant dans ce qu'il y a à voir sur le patrimoine, les paysages, et puis également aussi, eh bien, toutes les infrastructures et les acteurs locaux que nous valorisons également aussi par rapport à notre travail au quotidien. Et nous avons donc deux antennes en ce moment. Actuellement, nous sommes ouverts toute l'année à l'Office de tourisme Maine-Saônois de Mamers, à la place Carnot, et puis également aussi de juin à septembre à l'Office de tourisme de Bonnétable au Jardin Potager.
0: Quel est votre rôle à vous au sein de l'Office de tourisme Maine-Saônois ?
1: Alors, j'ai plusieurs casquettes, les principales notamment, celles qui sont d'organiser chaque mois des expositions à l'Office de tourisme, mais j'ai également aussi la casquette de guide conférencier, donc c'est à ce titre que je propose des visites guidées ainsi qu'une programmation, ainsi que les visites d'entreprise qui ont lieu au mois d'octobre. Et puis également aussi, je chapeaute le réseau Gator que nous avons donc sur le secteur, puisqu'en fait nous avons une des destinations les plus connues, les plus importantes au niveau des destinations Gator, puisque nous avons quand même 16 Gator sur notre territoire, ce qui n'est pas rien.
0: L'Office de tourisme Maine-Saônois propose donc tout au long de l'été une programmation riche et variée avec de nombreuses animations et activités pour tous les publics. Nous allons maintenant présenter justement les différents rendez-vous sur ce territoire. On va commencer avec la date du 2 août.
1: Oui, tout à fait. Alors effectivement, pour le 2 août, nous proposons comme chaque premier dimanche du mois d'août depuis plusieurs années, eh bien une randonnée pédestre en forêt de Persaigne. Alors l'inscription est obligatoire auprès de l'Office de tourisme, mais vous pourrez d'ores et déjà faire une randonnée pédestre de 8 km au corps de cette magnifique forêt qui représente un de nos sites patrimoniaux naturels les plus remarquables. Donc ce sera l'occasion de voir un certain dénivelé tout au long de cette randonnée. Donc n'hésitez pas à venir vous renseigner auprès de notre Office de tourisme. Nous ferons plaisir pour pouvoir vous donner davantage de détails.
0: Ensuite, le mardi 4 août.
1: Alors pour le mardi 4 août, eh bien nous proposons un zoom sur le village de Blèves. Alors il s'agit l'après-midi, eh bien à partir de 14h, de venir sur place pour découvrir eh bien le patrimoine de ce village qui fait à la fois son patrimoine bâti et aussi immatériel. Donc ce sera l'occasion eh bien de découvrir en compagnie eh bien de la municipalité eh bien ce charmant petit village du nord de notre territoire qui borde finalement la Normandie et l'Orne.
0: Le jeudi 6 août.
1: Alors pour le jeudi 6 août, eh bien nous proposons la visite flash Joseph Caillou. Donc c'est un homme de caractère, un petit peu en quelque sorte, qui a marqué à la fois les mémoires locales, donc les habitants en parlent très régulièrement, même si cet homme politique célèbre en son temps n'est plus de ce monde. Mais voilà, ce sera l'occasion de revenir sur son histoire et notamment ce qui a marqué les esprits par rapport à ce qu'il a fait dans sa vie. Alors l'occasion de découvrir sur place, eh bien à Mamers, son histoire et son parcours hors du commun. Alors ce sera de 2 euros par personne, c'est gratuit pour les moins de 12 ans et nous donnons rendez-vous donc le 6 août à 11h à l'Office de tourisme directement.
0: Le jeudi 13 août.
1: Alors pour le 13 août, eh bien nous proposons également aussi une visite flash sur le thème cette fois-ci de la Dame de Fer de Mamers. Alors je suppose que certains de vos auditeurs ne savent pas que Mamers possède une étonnante tour Eiffel. Eh bien ce sera l'occasion de découvrir ce patrimoine insolite et puis l'histoire qui s'y rattache avec les personnes qui notamment sont à l'origine de la création de cette tour Eiffel qui fait toute la fierté des Mamertins puisqu'elle compte parmi les plus anciennes représentations de la tour Eiffel dont la grande sœur se trouve à Paris et qui date de la même année. Donc là ce sera pareil, eh bien vous pourrez donc donner 2 euros par personne, c'est gratuit pour les moins de 12 ans et on donne également rendez-vous à 11h à l'Office de tourisme.
0: Le lundi 17 août.
1: Alors pour le lundi 17 août, je propose une visite qui s'intitule Au bord du Tripoulin. Ça se passe à Bonnétable et ce sera l'occasion de voir que l'eau finalement façonne les paysages et l'histoire locale depuis des siècles. Et puis ce sera également l'occasion au fil de cette promenade visite de se promener le long du Tripoulin, une petite rivière qui fait partie du quotidien des Bonnétabliens, pour découvrir à la fois le patrimoine qui est lié à cette rivière et notamment aussi tout ce qui est en lien avec les activités humaines au fil des siècles. Donc on ira voir la fontaine, les lavoirs, un plan d'eau et d'autres lieux emblématiques, notamment avec l'évocation des faïences de bon étable. Alors cette visite est de 3 euros par personne, c'est gratuit pour les moins de 12 ans, et je donne rendez-vous directement à Bon Étable, à la fontaine Mélusine, sur la place du marché. Alors n'hésitez pas quand même à nous appeler, parce que nous souhaitons évidemment faire cela sur inscription, mais voilà, en tout cas pour des infos générales concernant cette visite.

0: Le jeudi 20 août.
1: Alors le jeudi 20 août, eh bien, ce sera notre finalement deuxième journée thématique autour d'un thème particulier, puisque cette fois-ci, nous proposons le parcours médiéval en Maine-Saunois. Alors c'est l'occasion de proposer cette nouveauté cette année et de revenir sur l'histoire et le patrimoine médiéval qui font partie de notre paysage en Maine-Saunois, puisque nous sommes une ancienne terre de frontières. Le Saunois conserve également aussi de nombreuses mottes féodales qui sont héritées au moins depuis le 11e siècle. Donc on va jalonner au fil des mottes castrales, eh bien, ce paysage marqué par le Moyen-Âge. Donc on partira du Mont-Jalut en passant par le petit village de Perret et notamment aussi Courguin, Saône, Saint-Rémy-du-Val. Tout ça pour se replonger finalement au cœur du Moyen-Âge. Alors ce sera gratuit. On propose cette activité de 9h30 à 17h. Il va falloir que les personnes prévoient un petit pique-nique pour le midi et aussi la nécessité de venir véhiculer pour le lieu de rendez-vous. Eh bien, n'hésitez pas à nous appeler directement. On vous donnera le lieu de rendez-vous par téléphone. Ce sera plus simple.
0: Et enfin, le vendredi 28 août.
1: Alors, eh bien, effectivement, pour le vendredi 28 août, nous prévoyons, en partenariat avec les espaces naturels sensibles des Pays de la Loire, une animation qui, elle aussi, est une nouveauté cette année, puisque nous partirons pour la nuit des chauves-souris. Alors, l'objectif, c'est vraiment de découvrir, eh bien, ce monde fascinant des chauves-souris, qui sera notamment présenté par un des membres des espaces naturels sensibles des Pays de la Loire. Alors, nous partirons d'une cavité pour ensuite mieux comprendre leur mode de vie, leurs habitudes et aussi le rôle qu'elles jouent dans la nature. Cette soirée va se poursuivre par une balade nocturne à l'écoute de leurs ultrasons grâce au matériel adapté des espaces naturels sensibles. Et on va pouvoir donc vraiment s'immerger finalement dans ce monde qu'on connaît très peu. Donc voilà, c'est vraiment un univers captivant que je vous invite à découvrir. Alors on propose cette sortie pour 10 euros par personne. Les places sont limitées. L'animation se fera de 20h à 21h30. Et pour ce faire, eh bien, nous invitons à privilégier le covoiturage. Mais pour les informations pratiques, nous vous invitons vraiment à nous appeler directement au téléphone de l'Office de Tourisme afin de vous donner le point de chute et le point de rendez-vous.
0: Justement, quels sont les contacts pour ceux qui souhaitent plus de renseignements sur toutes les animations proposées?
1: Oui, alors pour nous joindre directement, n'hésitez pas à appeler au 02 43 97 60 63 et également aussi par mail à contact@tourisme-maine-saunois.com. N'hésitez pas également aussi à regarder nos réseaux sociaux sur Instagram et également aussi sur Facebook, car nous mettons de nombreuses publications tout au long des jours et des semaines qui passent. Donc vous pourrez évidemment nous contacter par ce biais-là également.
0: Sinon, quels sont les projets et les nouveautés à venir dans les prochains mois?
1: Alors pour les prochains mois, nous prévoyons nos sorties sur le Brame du Cerf au mois de septembre. On va prévoir également aussi une sortie champignon. Pour les journées du patrimoine, on a 3 thèmes différents sur la valorisation du patrimoine de Mamers. Donc ce sera l'occasion de découvrir eh bien, différentes facettes de cette commune. Nous avons également aussi donc, cette conférence avec Philippe Gombert, qui va nous faire une conférence sur le climat à la salle communale de Dissé-sous-Ballon le 9 octobre. Donc on a pas mal de petites choses qui continuent encore jusqu'à cette date-là. Et puis également aussi les journées régionales de la visite d'entreprise qui se dérouleront du 14 au 24 octobre.
0: Pour conclure, quel message souhaitez-vous adresser aux habitants ou aux visiteurs pour leur donner envie de découvrir la programmation estivale du Maine-Saunois?
1: Alors j'ai envie de dire que finalement, quel que soit le moment dans l'année, que ce soit en été évidemment, nous avons une programmation un petit peu plus riche, n'hésitez pas à revenir régulièrement vers le Maine-Saunois puisque nous proposons tout au long de l'année différentes animations et différentes propositions variées afin de montrer toutes les facettes du territoire. Donc l'été, c'est l'endroit et le moment idéal pour pouvoir découvrir ce territoire, mais c'est aussi à d'autres moments de l'année que vous aurez différents aspects de ce territoire qui est toujours aussi riche et intéressant à découvrir.
0: Merci Fabien pour toutes ces informations et pour nous avoir présenté la programmation estivale à l'Office de Tourisme Maine-Saunois. Vous l'avez compris, de nombreuses animations et activités sont proposées tout au long de l'été pour découvrir le territoire, son patrimoine et ses richesses. Pour retrouver l'ensemble du programme et toutes les informations pratiques, rendez-vous auprès de l'Office de Tourisme Maine-Saunois. Merci encore Fabien et puis à bientôt.
1: Merci beaucoup Joséphine, à bientôt à toutes et tous. Au revoir.

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1: Bonjour à tous et bienvenue dans votre rendez-vous des cinéphiles. Aujourd'hui, on va parler des sorties de la semaine, des films encore à l'affiche, des séances dans vos salles et bien sûr, le box-office.
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1: Et on commence tout de suite avec Spider-Man Brand New Day. Sorti le 29 juillet 2026, c'est un film action, aventure et fantastique. C'est un tout nouveau jour pour Peter Parker, dans un monde qui ne se souvient plus de lui. Il poursuit sans relâche sa lutte contre la criminalité. Mais le sentiment d'avoir été oublié par ses amis, qui avancent désormais sans lui, provoque un changement chez Peter, qu'il n'est peut-être pas en mesure de contrôler. Et pourtant, c'est cette mutation qui pourrait être sa seule chance de s'opposer à un adversaire terrifiant, capable d'agir sans jamais être repéré et prêt à s'attaquer à la ville et à tous les proches de Spider-Man. Car si le monde ne se souvient plus de Peter Parker, lui ne l'a pas oublié.
3: Qu'est-ce qui m'arrive?
4: Je t'ai manqué, Spider-Man?
3: Je suis plus moi-même. J'arrive plus du tout à me contrôler. Je sais pas ce que c'est, mais je dois régler ça au plus vite.
5: Dernier semestre à la fac!
6: Ted, tu crois qu'il y a des gens qui regardent ça?
7: Il y a peut-être quelqu'un.
6: Ouais, bah au revoir quelqu'un.
3: Quoi? Docteur Banner, vous avez trouvé le moyen de contrôler un ADN qui a muté?
8: Si je n'ai pas ça au poignet, fuyez.
3: Ah On pourrait virer ce qui est mauvais et garder ce qui est bon.
9: Comment vous déciderez ce qui est bon ou mauvais dans la nature?
10: Désolé.
11: Vous n'êtes pas l'un de mes étudiants, hein?
12: Nous sommes confrontés à une menace qui nous dépasse. Une menace qu'on ne peut même pas voir. Vous êtes le seul à être immunisé. Et aussi le seul à pouvoir la détecter.
3: Qu'est-ce qu'ils peuvent bien chercher?
13: Wow, je vois que t'es tombé sur mon tableau. T'inquiète, je suis pas un gars chelou.
6: Un peu quand même. Je m'appelle MJ.
3: Vous vous connaissez tous les deux?
14: Alors, Spider-Man, ça va? Tu t'es débarrassé du monstre qui est en toi?
12: À ta place, j'irai voir comment va MJ.
3: T'en sortiras pas comme ça.
15: Lui, par contre, il pourrait.
3: Je savais pas que tu pouvais devenir aussi grand.
6: Wow, hey.
3: Désolé, t'es en danger. Viens, fais-moi confiance.
6: D'accord.
16: Tout ça, ça peut devenir très effrayant.
17: C'est qui, celle-là?
6: Et vous, vous êtes qui?
3: Allez, Franck, sois sympa. J'ai nulle part où aller.
16: Les gens qui t'aiment.
6: Vous comptez le laisser y aller tout seul?
16: Ils t'aiment pour ce que tu es.
18: Si t'as prévu de faire quelque chose, c'est maintenant!
16: Ne l'oublie jamais, même si un jour tu deviens très puissant.

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1: Ah, les gars, donnez-moi 10 secondes. Vous permettez? J'ai plus ma forme de lycéen. Oh! Vous faites du stretching? Vous aimez vous étirer? Oh, ça fait un bien fou! Vous êtes prêts?
2: I Want Your Sex, sorti le 29 juillet 2026, c'est un film érotique thriller. Il est interdit au moins de 12 ans. Elliot, un jeune homme naïf en quête de sens, décroche le poste de ses rêves auprès d'Erika Tracy, artiste provocatrice et figure incontournable de la scène artistique. Lorsqu'elle décide de faire de lui sa muse sexuelle, ses fantasmes les plus audacieux semblent devenir réalité. Mais cette relation l'entraîne bientôt dans un univers trouble où se mêlent désir, obsession, pouvoir, manipulation et trahison.
3: Elliot, Erika veut te voir dans son bureau.
4: Moi ?
5: Viens là que je te regarde. Non, pas en marchant. Je préférerais que tu rampes.
4: Comme la plupart des gens de mon âge, j'ai des sentiments assez confus et contradictoires à propos du sexe.
5: T'as une copine ?
4: Oui, j'ai une copine.
6: T'as bientôt fini ?
5: Parfait, tu vas pas être relou.
4: Relou ?
5: Si on baise.
7: Votre relation avec votre employeur était principalement de nature sexuelle ? Pardon ?
4: Oui.
7: Pourquoi tous ces plans cul n'arrivent qu'à toi? Ça me saoule.
5: T'es un astronaute du sexe qui veut explorer les confins et limites de cet univers.
7: J'ai envie d'un plan à trois, mais il faut que ce soit maintenant. Et si je plais pas?
4: Oh, t'inquiète, je lui ai envoyé une photo.
7: Quelle photo? Je suis pas sérieux, j'ai l'air d'un jardin sur cette photo.
8: Salut.
4: Je suis l'esclave de son vagin.
8: Ouais, bienvenue au club.
4: Je pense tout le temps à toi. Comme si je pouvais pas changer de chaîne.
5: C'est parfaitement normal.
9: On a vraiment besoin que vous nous racontiez toute l'histoire.
4: Ce qu'on vit, c'est unique, non?
5: C'est strictement sexuel, tu l'as bien compris.
9: T'es pas le premier, tu seras pas le dernier.
8: J'ai tout perdu à cause de toi!
4: Je suis un suspect ou quoi?
8: Pourquoi tu fais ça?
5: Parce que t'aimes ça, mon chou.
4: Erika, arrête!
5: J'ai l'impression que je tombe amoureuse de toi.
4: C'est vrai?
5: Non, je me fous de ta gueule.
4: C'était génial.
5: Ouais.
2: Les Matins Merveilleux, sorti le 29 juillet 2026, c'est un film comédie et romance. De vieux vinyles disco dans le coffre de sa Twingo, à peine remise de la mort de sa grand-mère, Charlie roule. Elle ne sait pas encore que ces disques ressusciteront les pas de danse de sa mère dans les yeux humides de Titou, caviste rêveur, ni qu'une plage méditerranéenne désertée sera le théâtre de sa rencontre avec Marina, qui rêve son idéal de liberté dans la pizzeria du village. Pour l'instant, elle roule.
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11: Vous me disiez que la défunte était dans son lit.
12: Oh ouf.
13: J'ai pas de thune, pas de mec, pas d'enfant, mais j'ai une tombe.
12: La caisse de disques vinyle à la cave pour Thierry.
14: Vas-y, prends tes affaires et suis-moi. On dort pas dans une Clio, quoi. Tu viens faire quoi, cavalier?
13: Tu dois livrer un colis.
14: La poste, tu connais pas?
12: Je suis la petite fille d'Elisabeth Gastin.
14: Charlie, pardon, mais dis tout, c'est lui.
12: Vous connaissez ma mère?
15: Tu es la fille à Florence?
12: Je me demande si ma grand-mère a pas fait tout ça pour que je puisse vous retrouver.
14: T'es tendue un peu, non?
12: En ce moment?
14: En général.
12: Je sais pas.
14: Allez, viens, on essaie autre chose.
12: J'ai pas très envie de rentrer chez moi, en fait.
14: Figure-toi qu'elle va apprendre à danser le disco.
15: Sérieux?
12: Il pleut, mais pas en dessous.
15: Et quand tu ris aussi, tu lui ressembles, Flora.

0: Bon, moi, je suis pas très attentive. Hein.
1: C'est ça qui fait ton charme aussi.
2: Si tu veux que je te chope, moi je te chope. Hein.
0: Ah non, j'ai pas envie que tu me chopes, merci.
2: Je peux te...
0: Non, non, ça va aller vraiment.
3: Le Triangle d'or, sorti le 29 juillet 2026, c'est un film drame et thriller. Pour gagner sa vie, Laura accepte un emploi au service de Souria. Installée dans un hôtel particulier du Triangle d'or par son amant, un riche prince saoudien, Souria vit dans l'attente de sa visite. Tandis que Laura doit s'adapter à cet univers de luxe démesuré et sur la surveillance constante, un lien fragile se tisse entre les deux femmes. Mais Laura pressent qu'un danger pèse sur Souria et que cette cage d'or pourrait bien se renfermer sur elle deux.
4: On recherche une personne qui pourrait gérer le quotidien d'une cliente assez exigeante. On a besoin d'une disponibilité totale, 7 jours sur 7, 24 heures sur 24. Tu veux qu'on sait quand ?
5: Bah, quand vous voulez.
4: Ici, t'as des caméras de surveillance, fais gaffe, il y en a un petit peu partout. Madame, elle ne sort pas.
6: Elle me dit ce qu'elle a fait, qui elle appelle, si quelqu'un vient, ce qu'elle achète, tout.
7: Go. Do you work out every day? Are you better at this than at serving?
5: I don't know.
7: Okay, show me.
5: Faster. Hurry up.
7: Give me your phone.
5: My phone.
7: Yes, quick.
5: Tu parles de me faire virer.
6: Elle aussi, elle peut se faire dégager. C'est pas sa femme, il la cache ici, c'est tout.
7: Toi, tu fais bien ce qu'on te demande.
5: Moi, je suis payée.
7: Et moi, je gagne rien. N'importe quelle femme voudrait épouser un homme comme lui. Tu penses que je devrais pas l'aimer?
5: Je devrais pas te laisser maltraiter.
7: C'est compliqué.
8: Vous avez rien à faire ici?
9: Elle est où, la fille?
5: C'était quoi, ça?
6: End of the game.

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1: De la comédie française, sorti le 22 juillet 2026, c'est un film comédie. Dans 3 heures, Nina dévoile sa première mise en scène à la comédie française. Mais dans l'agitation des dernières répétitions, rien ne se passe comme prévu. Retard, coup de stress, problème technique et problème d'ego secouent la troupe. Pourtant, Nina n'a pas d'autre choix que d'aller jusqu'au bout, car s'il y a bien une règle d'or à la comédie française, c'est qu'on n'annule pas. Commence alors une course contre la montre pour sauver la représentation.
2: Pardon.
3: Salut Nina. Mais merde, hein.
2: Ah ouais, c'est la merde, je suis en retard.
3: Non, je veux dire, pour ce soir, gros merde, hein, ça va être super.
2: J'ai pas mon badge.
3: Aïe.
2: Ah, tu veux pas m'ouvrir?
3: Ah ben non, pour rentrer, il faut un badge. Tu l'as pas perdu au moins, hein? Si tu l'as perdu, faut faire une déclaration, t'imagines, quelqu'un te trouve et badge à ta place. Tous les membres de la comédie française ont un badge, d'accord? Parce que s'il y a un problème, ça retombe sur qui après? Sur Bibi. Moi, je sais pas si à l'intérieur, si tu décides de casser quelque chose, ou pire, de faire un attentat, hein? Qu'est-ce qui se passe si tu fais un attentat?
2: Je vais pas faire un attentat.
3: Ben, qu'est-ce qui me le prouve?
2: Mon téléphone, mon scone.
3: Non, reculez, madame, reculez. Sécurité.
4: Qu'est-ce qui se passe?
3: Eh ben, il y a une dame qui veut rentrer dans la comédie française.
4: Ah, bonjour, Nina.
2: Bonjour, Pierre.
4: Bah, elle est où, la dame?
2: C'est moi. Tu peux pas m'ouvrir, s'il te plaît?
4: Bah, je suis pas habilité, moi.
3: Et pas habilité, non. Dans 2h30, vous me levez ce rideau.
5: Ça va être une cata.
3: Quoi?
2: Tu me casses les couilles,
4: moi! On n'entend rien, vous parlez tous en même temps!
2: Top, top, top, vous m'avez dit une brume!
3: Ça va être génial!
2: Oh, je l'ai, elle était dans mon pantalon!
3: Ah bah super! Voilà! C'est bien. Bonne première. Et pas d'attentat.
1: La fille dans les nuages, sortie le 22 juillet 2026, c'est un film animation, aventure et famille. Une plume magique qui rend réel tout ce qu'elle écrit vient bouleverser la vie de Providence, 11 ans, et de son cochon d'Inde, Airbag. Doté de cet immense pouvoir, il s'envole pour un incroyable voyage.
6: La vie passionnée de lecture, c'est Providence. Et moi, je suis Airbag, ouais, le cochon d'Inde, là. C'est moi qui amortis toutes les catastrophes causées par les bourdes de Providence.
7: Tu devrais faire attention, Airbag.
6: Cette plume rend réel tout ce qu'on écrit avec. En écrivant, j'ai déclenché une terrible catastrophe.
8: On ne peut pas sauver le monde à 11 ans. C'est impossible.
9: Voler aussi, c'est impossible.
7: J'y crois pas, Airbag.
6: Ouais, je sais, c'est bien ça mon problème.
10: On ne rigole pas avec le pouvoir de la plume.
6: Mais ça va pas! Mais vous êtes tous malades ici!

0: ont le rêve de ses parents.
1: Ce rêve, c'est tout ce qui me reste d'eux.
2: Et vous, tout ce qui vous reste de votre balai, c'est un manche, hé.
3: Kaiera, princesse Inca, sorti le 15 juillet 2025, c'est un film animation, aventure et famille. Dans l'Empire Inca, Kaiera, 16 ans, rêve de rejoindre les Chasquis, les légendaires messagers qui parcourent le royaume. Mais cette mission prestigieuse est réservée aux hommes. Déterminée à prouver sa valeur, Kaiera se déguise en garçon pour participer à la grande course des messagers devant l'empereur. Courageuse et intrépide, la jeune fille va défier les traditions pour accomplir son destin. Commence alors une aventure extraordinaire à travers les paysages majestueux de son royaume, au cours de laquelle elle découvrira les légendes, les secrets et l'héritage de son peuple.
4: Peuple de l'Empire Inca, il n'y a pas de plus grand symbole de notre fierté que le Chasqui.
5: Dans les hauteurs de la cordillère des Andes existait un personnage légendaire.
6: Allez les enfants, suivez-moi si vous le pouvez.
5: Le Chasqui.
7: Tu es rapide, je tiens ça de mon père.
8: Stop! Seuls les Chasquis sont autorisés à rentrer.
9: Désolé, les filles ne peuvent pas devenir Chasquis.
5: Mais la jeune Kaiera allait défier les traditions afin d'accomplir son destin.
10: Je peux battre les autres dans n'importe quelle course.
11: Regarde, Wari, un grand danger nous attend.
12: À l'attaque !
13: Qui es-tu ?
5: Une princesse hors du commun.
4: Une jeune femme plus courageuse, plus forte et plus rapide que tous ses semblables.
5: Venez découvrir la nouvelle héroïne.
11: C'est Kaiera. Je te rendrai très fière.
5: Kaiera, princesse Inca, le 15 juillet au cinéma.
3: The Last Viking, sorti le 15 juillet 2026, c'est un film comédie, drame et thriller. Il est interdit au moins de 16 ans. Après 15 ans derrière les barreaux, un braqueur de banque sort de prison et veut récupérer le butin qu'il avait confié à son frère avant son arrestation. Mais ce dernier, convaincu d'être la réincarnation de John Lennon, l'entraîne dans un voyage aussi inattendu qu'improbable.
14: Je suis John. John Lennon.
15: Tu lui ressembles pas.
14: Il faut que t'acceptes que je suis John. Sinon, c'est même pas les bonnes lunettes.
16: Trouble dissociatif de l'identité. Et en ce moment, il est bloqué dans l'alter ego du musicien John Lennon.
15: Je suis sûr que Manfred sait qui il est.
14: Il a toujours été différent. C'est de la comédie, là.
15: Il y a un sac. Prends-le. Enterre-le. Dans les bois.
14: J'aime pas cet endroit, Hunker.

0: Pourquoi t'es marié avec lui alors qu'il est super moche? Attendez, il a été diagnostiqué. Depuis son enfance, Manfred s'est toujours senti persécuté.
1: Vous auriez pu nous avertir. Et Anker, qu'est-ce qu'il cherche dans les bois?
0: Vous posez tous la même question, j'en sais rien.
1: Qu'est-ce que tu cherches?
2: Des vers.
1: Avec un détecteur de métaux? En fait, personne n'est normal dans cette maison.

0: Il y a encore un patient à Amager qui croit être Ringo Starr.
1: Il ne manque plus que Paul et Georges pour reformer le groupe.
2: Vaiana, la légende du bon du monde, sorti le 8 juillet 2026, c'est un film aventure, comédie et famille. Répondant à l'appel de l'océan, Vaiana s'aventure pour la première fois au-delà le récif de son île de Motu Nui. Accompagnée du célèbre demi-dieu Maui, elle embarque pour un voyage inoubliable destiné à permettre à son peuple de retrouver sa prospérité.

0: sais-tu qui tu es, d'où tu viens?
1: Ces histoires sont vraies.
0: Et celle-ci ne fait que commencer. Au-delà du récif, le chaos et l'obscurité nous guettent. Fayana, l'océan t'a choisi, mon enfant. Retrouve Maui. Il faut restaurer le cœur de Tefiti et sauver notre peuple.
1: Maui, demi-dieu du vent et de la mer.
2: Idole des hommes.
1: Hein?
2: Il faut dire Maui, métamorphe, demi-dieu du vent et de la mer, idole des hommes. Ah, et des femmes. Des femmes aussi, idole des hommes et des femmes.
1: T'es incroyable.
2: Je te le fais pas dire.
3: Chief!
1: Elle me suit et m'éclaire dans la nuit. Elle m'appelle. J'ai besoin de ton aide.
2: Je ne pars pas à l'aventure avec une mortelle.
1: Mon île, mon peuple. Personne ne survivra si on échoue. Si l'océan m'a choisi, c'est qu'il y a une raison. Et il t'a choisi, toi aussi.
2: Écoute, princesse, pour y arriver, on va devoir traverser un océan de malheur.
1: Je ne suis pas une princesse. Je suis la fille d'un chef. Je veille sur mon peuple.
4: Je suis Fayana.
2: Prête pour une mission héroïque?
1: Prête à sauver le monde.
2: Compte sur moi. C'est un truc coincé entre les dents.
5: Evil Dead Burn, sorti le 8 juillet 2026, c'est un film épouvante horreur. Il est interdit au moins de 16 ans. Après l'enterrement de son mari, Alice se rend dans la maison isolée de sa belle famille pour partager un dernier repas à sa mémoire. Mais la réunion familiale bascule dans l'horreur lorsque ses proches se transforment l'un après l'autre en créatures démoniaques. Confrontée à cet enfer, Alice découvre que les vœux prononcés autrefois continuent de la lier à son mari, bien au-delà de la mort.

0: On vous a retrouvé.
1: William, mon tendre fils. Je donnerais n'importe quoi pour qu'on soit à nouveau réunis.
2: Notre grand-père pensait que le mal reviendrait. Si quelqu'un lisait le livre des morts. Kunda.
3: Toute la famille pourrait être réunie.

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1: Le coup de cœur de Radio Le Pimentel des sorties pour les prochaines semaines, c'est Les Gendarmes, sortira le 5 août 2026. C'est un film comédie. Toute la brigade de gendarmes de Charnel et Lacon 71 se prépare à l'annuel grande fête des jardins. Mais l'arrivée d'un jeune stagiaire désinvolte débarqué tout droit de la capitale et de deux voleurs de nains de jardin va venir bouleverser leur organisation bien huilée.
2: J'ai pris la décision d'accueillir ce jeune stagiaire.
3: Oh non, si.
4: Moi je fais déjà EHPAD en soirée avec mon père, c'est pas pour faire crèche en journée.
2: Mon garçon, l'uniforme c'est ce qui définit le gendarme.
5: Oh, il est beau. Quel beau.
6: Eh, hey, du Cruchot là.
7: Eh, hey, du Gerbert.
8: Oh, oh.
9: Et c'est qui ces bouffons?
10: Tu te gares.
11: Allez, gare-toi.
10: Gare-toi.
12: Ah, hey, la gendarmerie.
13: Agnès, lui explique pour Gerbert et Cruchot.
14: C'est deux anciens camarades gendarmes à vous, non?
13: Agnès.
14: Je sais pas.
13: Agnès, non. Agnès, t'as pas vu le gendarme de Saint-Denis?
15: En 2004, avec le GIGN, on a retrouvé un type qui s'était perdu dans la forêt amazonienne.
16: Bravo, chef.
15: Il était mort, mais on l'a retrouvé quand même.
16: 20 km/h au-dessus, bah, c'est 135 euros d'amende.
17: En fast food, il y a fast. Hein.
16: Non, moi, je suis pas très fast. Plutôt très, très furious.
18: Quand on épouse un gendarme, c'est la gendarmerie qu'on épouse.
19: Mais je te laisse dire à ta fille qu'elle devrait faire une croix sur sa terre partie. Oh, trop stylé, vous. C'est quoi ça?
20: Sous contrôle, messieurs dames, tout va bien.
21: Prochain véhicule, tu fais comme moi.
22: Veuillez me présenter les papiers afférents à la conduite de votre véhicule.
23: Afférent, je suis obligé. Ça veut dire quoi?
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1: En première position, il s'agit de l'Odyssée. Deuxième position, Vaiana, la légende du bon du monde. Troisième position, de la comédie française. Quatrième position, Toy Story 5. Cinquième position, La bataille de Gaulle, j'écris ton nom. On reprend ensemble le film en tête du box-office, l'Odyssée. Sorti le 15 juillet 2026, c'est un film action-aventure. L'Odyssée est une épopée mythique tournée à travers le monde qui suit le retour d'Ulysse vers Ithaque. Pour la première fois, la saga fondatrice d'Homère est portée sur les écrans de manière spectaculaire avec toute la dernière technologie IMAX. Et c'est cette dernière bande-annonce qu'on se quitte puisque votre cinéma est terminé pour aujourd'hui. À bientôt pour un prochain rendez-vous.
24: Dis-moi ce qu'il te reste comme souvenir.
25: Une épouse.
26: Un maître à cette maison. Je veux que tu me choisisses.
27: Le roi d'Ithaque va revenir.
26: Ne crois pas ça.
28: Qu'est-ce qu'il ferait si en revenant il voyait tous ses prétendants chez lui?
26: Tu pleurniches après un papa que tu n'as jamais connu. Tel un petit morveux de bâtard.
28: Qui veille sur ton épouse et ton fils?
26: Vois-tu?
28: Mon père retrouvera sa maison.
26: Pour accomplir sa vengeance.

0: compagnons doivent mourir. Je peux encore les sauver.
1: Tu es un homme qui doit maîtriser son destin.
2: 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Il est 18h.

Bonsoir à toutes et à tous. 1500 pompiers face aux flammes dans le Var. L'incendie en cours dans le massif du Gros-Bessillon est reparti et a pris de l'ampleur, dopé par le Mistral. 2500 personnes ont été évacuées hier soir à Coran, Carcès et Montfort-sur-Argens. Du côté de la Gironde, en revanche, c'est un retour à la maison pour plus de 200 000 personnes. Le feu qui a détruit plus de 42 000 hectares est désormais fixé. Demain, 9 départements du Sud sont en risque élevé de départ de feu. Il s'agit des Pyrénées-Orientales, de l'Aude, de l'Hérault, du Gard, de l'Aveyron, de l'Ardèche, de la Drôme, du Vaucluse et du Var. 20 départements du quart sud-est, du territoire de Belfort jusqu'au Var, sont par ailleurs en vigilance orange canicule. Après la journée noire vécue par les automobilistes aujourd'hui et un pic à plus de 1000 km de bouchons enregistrés à la mi-journée, dimanche s'annonce tout aussi chargé. Bison futé, voie rouge dans le sens des départs sur tout le sud-ouest et sur l'Auvergne-Rhône-Alpes. Dans le sens des retours, des difficultés sont à prévoir si vous quittez le pourtour méditerranéen. À Narbonne, un homme mis en examen pour des soupçons de viol et agression sexuelle sur ses trois filles. Âgé de 48 ans, ce père de 4 enfants a fait l'objet d'une plainte déposée par sa fille aînée, tout juste majeure. Le parquet précise qu'il a été mis en examen le 10 juillet, notamment pour viol incestueux commis sur un mineur par un ascendant. Il est également suspecté de violence sur ses enfants. Et puis une semaine après l'attentat lors de la marche des fiertés de Berlin, quelques 300 000 Allemands ont défilé lors de la Pride d'Hambourg dans le nord du pays. Les organisateurs avaient appelé toute la ville à participer. L'attentat de Berlin a fait un mort et 29 blessés. Les sports pour finir et Léon Marchand qui confirme sa participation au championnat d'Europe de natation. Malgré une blessure à l'adducteur gauche, le quadruple champion olympique sera bien de retour dans le bassin de Saint-Denis, théâtre de ses exploits au JO. Il s'alignera en papillon et en crawl, mais il ne sait pas encore s'il participera aux 400 mètres 4 nages en raison de la brasse qui pourrait réveiller sa blessure. Les compétitions de natation sportive démarrent le 10 août, elles se termineront le 16. Bon début de soirée à notre écoute.

0: Le dimanche 2 août, l'association Accordéon Musette vous invite à son thé dansant qui se déroulera de 14h à 19h à la salle des fêtes du Pin-la-Garenne dans l'Orne. L'orchestre Marcel Pelletier animera ce rendez-vous dansant au Pin-la-Garenne le dimanche 2 août. Plus d'informations au 06 72 14 73 79.
1: Je non.
0: L'amicale des anciens de Courcité a le plaisir de vous inviter à son grand bal de l'été. Venez danser, partager un moment convivial et retrouver le plaisir de belles mélodies le dimanche 2 août de 14h à 19h à la salle socioculturelle de Courcité. L'animation sera assurée par l'orchestre de Jean-Michel Olivier. Un pain au chocolat vous sera offert à la pause. Le traditionnel verre de l'amitié sera partagé pour terminer cette journée avec un moment convivial. L'entrée est fixée à 8 euros. Les tables sont sans réservation, venez nombreux pour danser et faire la fête dans la bonne humeur le dimanche 2 août à Courcité. Le lundi 3 août, les randonneurs frénois vous proposent une sortie pédestre sur Mont-Saint-Jean par la forêt sur un circuit de 5 ou 9 km. Le départ se fera parking de Cordée à Mont-Saint-Jean ou à 14h place Carnot de Fresnay-sur-Sarthe pour un départ voiture groupée. Après-midi dansant à Bonne Étable, le club Génération Mouvement de Bonne Étable vous invite à son prochain bal. Venez passer un moment convivial et festif en musique le lundi 3 août de 14h à 19h à la salle Mélusine de Bonne Étable. L'animation sera assurée par l'orchestre Nicolas Devoir. Ambiance garantie, que vous soyez danseur passionné ou simplement là pour écouter de la bonne musique et retrouver des amis, vous êtes les bienvenus le lundi 3 août à Bonne Étable pour le bal du club Génération Mouvement de Bonne Étable. Le dimanche 9 août, l'association Accordéon Musette vous invite à son thé dansant qui se déroulera de 14h à 19h à la salle Maison du Temps Libre de Bazoches-sur-Ouenne. L'orchestre Marcel Pelletier animera ce rendez-vous dansant à Bazoches-sur-Ouenne le dimanche 9 août. Plus d'informations 06 72 14 73 79. Le lundi 10 août, les randonneurs frénois vous proposent une sortie pédestre sur Gênes-Gandelin par Béru sur un circuit de 6 ou 8 km. Le départ se fera place de la maréchalerie à Gênes-Gandelin ou à 14h place Carnot de Fresnay-sur-Sarthe pour un départ voiture groupée. Le club d'amitié de Saint-Pierre-sur-Orthe vous invite à son bal de l'été. Amateurs de danse et de convivialité, venez passer un agréable après-midi festif. Le club de l'amitié organise son bal le dimanche 16 août à partir de 14h à la salle des fêtes de Saint-Pierre-sur-Orthe. L'entrée est à 8 euros. L'orchestre de Nicolas Devoir animera ce rendez-vous dansant du dimanche 16 août à Saint-Pierre-sur-Orthe. Un pain au chocolat vous sera offert ainsi que le verre de l'amitié pour prolonger ce moment d'échange et de partage. Venez nombreux danser, vous détendre et partager un moment chaleureux. Le dimanche 16 août, l'association Accordéon Musette vous invite à son thé dansant de 14h à 19h à la salle des fêtes du Pin-la-Garenne dans l'Orne. L'orchestre Marcel Pelletier animera ce rendez-vous dansant au Pin-la-Garenne le dimanche 16 août. Plus d'informations 06.

festival d'accordéon à Ray, l'association Dansiton Festivité vous donne rendez-vous pour une journée festive et musicale inoubliable. Venez danser et profiter des plus beaux airs d'accordéon le samedi 15 août de 12h à 18h30. Rendez-vous à la salle Do Ré Mi à Ray, animation exceptionnelle par

pour le festival, seuls 20 euros. Participation entrée au festival et plateau repas pour une participation de 35 euros. 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Partagez l'info et venez nombreux fêter le 15 août et nombreux fêter le 15 août en musique à Ray avec l'association Dansiton

Après-midi dansante à Marolles-les-Braux, le club Génération Mouvement du Pays Marolais vous donne rendez-vous pour un après-midi placé sous le signe de la convivialité et de la danse le lundi 17 août à 14h. Ouverture des portes dès 13h30 à la salle Jean de la Fontaine de Marolles-les-Braux. L'animation sera assurée par l'orchestre Jean-Michel Olivier. L'entrée est fixée à 9 euros, une viennoiserie offerte à la pause. Les tables sont à votre disposition. Venez nombreux partager ce moment convivial à Marolles-les-Braux le lundi 17 août. Plus de renseignements auprès de Ludo au 06 33 68 43 44. Le lundi 17 août, les randonneurs frénois vous proposent une sortie pédestre sur Averton à l'étang des Perles pour une journée pique-nique à partir de 11h30, suivie d'une marche. Il n'y aura pas de départ place Carnot à Fresnay-sur-Sarthe pour cette journée pique-nique à Averton le lundi 17 août. Le jeudi 20 août, danse, amitié et convivialité à Conly, le club Génération Mouvement, de 14h à 19h à la salle des fêtes de Conly. Venez rejoindre les aînés ruraux pour l'après-midi dansant de la petite guinguette. L'ambiance sera assurée par Bruno Leblanc. Venez nombreux, n'hésitez pas à venir avec vos amis. Cet après-midi est pour vous. L'entrée est fixée à 8 euros. Un goûter offert, boisson et pain au chocolat. Pour tout renseignement, contactez Martine au 02 43 24 86 19 ou 06 37 99 47 40. Prochain rendez-vous de Petite Guinguette à Conly, le jeudi 20 août. Dimanche 23 août à Saint-Léonard-des-Bois, dans la prairie en bord de Sarthe, aura lieu la 27e édition des métiers d'art organisée par l'association Les Amis de Saint-Léonard. Cette superbe manifestation accueillera de 10h à 18h une centaine d'exposants et parmi eux, pour la 5e fois, un espace littérature. Cette année, seront 14 auteurs et autrices, 2 maisons d'édition, un photographe et une illustratrice à vous présenter leurs ouvrages de tous les genres et de tous les styles, romans, témoignages, polars, livres jeunesse, fantasy, science-fiction, romans historiques, poésie, essais, philosophie, thriller, contes, livres sur la photo, livres d'art, pièces de théâtre, etc. Il y en aura pour tous les goûts, pour tous les âges et à tous les prix. Ajoutons que l'invité d'honneur du festival sera cette année Florence Motte, une illustratrice, auteure de livres sur le patrimoine de l'Orne à l'aquarelle. Entrée 5 euros, gratuit pour les moins de 12 ans. Animation folklorique et musicale, restauration sur place. On vous attend nombreux à cette 5e édition de l'espace littérature du Festival des métiers d'art de Saint-Léonard-des-Bois le dimanche 23 août. Un conseil, pensez à prendre de l'argent liquide. Les paiements par carte peuvent être limités faute de réseau. Grand Loto, veille de guinguette à Doucelles. Avant de célébrer la guinguette, tentez votre chance pour repartir avec le gros lot. Rejoignez-nous pour une soirée ludique, festive et conviviale sous chapiteau le vendredi 28 août. De nombreux lots à gagner, dont un super gros lot, un bon d'achat d'une valeur de 700 euros. Ce loto se déroulera avec des parties Loto Plus, consolante à chaque partie, une tombola. L'ouverture des portes se fera à 18h, début du loto à 20h. La soirée loto sera animée par Ludo Animation. Une restauration est prévue sur place. Renseignements et réservations de vos places pour cette soirée loto veille de guinguette à Doucelles le samedi 28 août au 07 80 28 80 93. Venez nombreux tenter votre chance. 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Au programme de la soirée, musique, danse, bonne humeur et un magnifique feu d'artifice pour illuminer la soirée. Un repas vous sera proposé pour une participation de 22 euros pour les adultes. Kir, rillettes,
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Les réservations et renseignements se font auprès de Claire au 06 29 68 33 34 ou Alexia au 06 62 36 41 72. 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

L'association Accordéon Musette vous invite à son thé dansant qui se déroulera de 14h à 19h à la salle Maison du Temps Libre de Bazoches-sur-Ouenne. L'orchestre Marcel Pelletier animera ce rendez-vous dansant à Bazoches-sur-Ouenne le dimanche 30 août. Plus d'informations au 06 72 14 73.

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1: Bonjour Fernand.
2: Bonjour, bonjour, comment que tu vas? Tiens, nuit là, avec la chaleur, dis donc, hein?
1: Eh ben ça fait... mon cause pour...
2: Ben dis donc, hein? Je te garantis que moi j'ai failli mettre la tête dans le frigidaire.
1: Ah oui? La tête dans le chiot, avec de l'eau bien fraîche. Dis-moi Fernand, pendant qu'on y est, je pense qu'on peut croire à Noël, quel que soit le moment de l'année.
2: Ah ben ça va rafraîchir le temps. Ah ça, ça doit être une bonne chose, tiens.
1: Noël, on l'attend le prochain, on se souvient de celui d'avant.
2: Oui.
1: Aurais-tu une histoire, une belle histoire à nous raconter sur les contes de Noël?
2: Ah, j'en ai beaucoup, mais il y en a une qui me plaît bien, c'est un texte qui a été écrit par un sartois du Bélinois, natif du Bélinois, Gélino. Il est mort, comme beaucoup de nos grands-pères, à la guerre de 14, et il avait écrit à sa mère ce petit poème que je vois me permettre de vous lire. Les Noëls de moment, sous le coif dans une main, allons tout une petite nous, du soir au matin, le feu sous cendre rumine. On veut les petits quignots, le père y reste à la maison, devant un feu de coupiaux, ils font cuire des morons. Il y a ceux qu'on bat 15 ans qui s'en vont quand et elles, y jabotant en marchant, toutes les jeunes et les voyent. Ils causent de tout, de rien. Ils diant du bain, ils diant du mal, pendant que la lune, ben, elle couvre son fanal. Oui, vrai, la neige tombe, maudit sous les sapins, pudrotte, l'Henriette. Ah, tombe ? Ah, v'là l'autre grand matin. Le gars, lui, qui est par derrière, il leur lève. Mon Dieu, il a quitté son père pour venir voir les chanteux. Quels chanteux ? Ben, les chanteux qui venant dans ses cafés. Mais mon Dieu, qui est malheureux, le gars, lui, il va y rester. On s'en va tout dré sur les rottes, les traverses. On gueule au maladré qu'a foutu de biais sa herse. En passant devant le cimetière, tout le monde y signe en Corée. La moindre petite lumière, bah, c'est peut-être ben un feu follet. Puis on arrive dans le bout, les lumières à l'envi, foutant une clarté partout, qu'on est tout ébéloui. Nous passons au travers de ça sans causer à personne. Et on s'en va de ce pas voir le Jésus qui pardonne. La messe va son train. Les grands-mères priant le bon Dieu. Les mères mêlant le latin. Et les filles encore ben mieux. Quand les gars sont entrés, ils le font des bêtises. Ils sont si bien cachés dans l'ombre de l'église. Et puis, plus de la moitié de tout ce monde-là s'endort. Quelquefois jusqu'au juré, qui est plus qu'un mot qui est mort. Puis, ils rentrent, minés. Ils vont se coucher, terre tout. Ils sont ben achalés quand qu'ils voyant venir le jour. Mais le bon Dieu le paiera tout le mal qu'ils auront eu. C'est ben dans cet esprit-là qu'ils venant voir le petit Jésus. C'est comme ça que toi, maman, t'as vu que se passait Noël. Mais à cette heure, nos enfants n'en verront plus de pareil. Bof, sacré puarin, qu'aux affaires que ça comprend. Les grands-mères, elles aiment quand même les quenios, les enfants. Joël Gélineau écrit le 23 novembre 1910 sur le front.
1: Bien. Et déjà, il disait que ça avait bien changé.
2: Oui, et je trouve que la dernière strophe, elle pourrait bien s'appliquer à nuit.
1: Oui, mais un siècle après.
2: Un bon siècle après, oui. Un bon siècle après.
1: On compte pas les décimales.
2: Oui. As-tu quelques petites histoires, alors on va pouvoir compter de ça.
1: Oui. Tiens, par exemple, la Marie de Vlatsubou. Dame Faubingue, j'ai l'ouvrage de la baie à nuit.
2: Ça veut dire ça. Oui, de Vlatsubou, la Marie à nuit. Ben oui, il y a la baie à faire, que c'est ça à peu près.
1: Oui.
2: La baie, ben oui, c'était certainement l'un des moments les plus difficiles pour les femmes à l'époque.
1: Sacrée corvée.
2: Ah, c'était une sacrée corvée, comme tu dis, oui. Et je crois bien. Moi, je me souviens de ma mère, ma grand-mère moins parce qu'elle a moins connu, mais de ma mère qui disait toujours, la plus belle invention que la modernité nous a fait, c'est la machine à laver. Et je crois bien que c'est un peu vrai.
1: Et moi,
2: une autre, mon gars.
1: Ah,
2: tiens.
1: Bah allez, tiens, quand il pieux sur le curé, ça te goûte sur le vicaire.
2: Ah bah oui, quand il pieux sur le curé, ça te goûte sur le vicaire. Ça veut dire qu'en fin de compte, que quand il y a un malheur qui arrive dans une entreprise ou dans une famille ou n'importe que, il n'y a pas que le chef de famille ou le chef d'entreprise qui comprend, c'est que ça retombe sur tout le monde.
1: À force d'être serviette, on devient torchon.
2: Ben oui, regardez donc, ça vous arrive tous les jours, ça. Quand vous avez des belles serviettes et finissant comme torchon. Alors ça veut dire que quelquefois les hommes, là aussi, quand on dit de quelqu'un, style-là, il a commencé serviette, il a fini torchon. C'est-à-dire qu'il a commencé haut dans sa vie, bain dans sa vie, des fois avec un petit héritage des parents qu'il a tout mangé. Et à qu'à nuit, ben il a plus rien.
1: Voilà. Et ben voilà pour aujourd'hui.
2: Ah ben ça va être très bien, moi je trouve. Hein. On dit...
1: À une prochaine.
2: Eh ben on dit à une prochaine et puis surtout n'hésitez pas à nous appeler encore. Hein. Allez, adieu Paul.
1: Allez.

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Bonsoir à tous. Le feu est toujours très actif, déclare le préfet du Var. L'incendie en cours dans le massif du Gros Bessillon est reparti et a pris de l'ampleur, dopé par le Mistral. Des rafales sont encore attendues jusqu'à 22 heures. 9 départements du sud de la France seront placés demain et lundi en risque élevé de départ de feux de forêt. Les Pyrénées-Orientales, l'Aude, l'Hérault, le Gard, l'Aveyron, la Drôme-Ardèche, le Vaucluse et le Var. En raison des incendies en Gironde, les professionnels du tourisme sont très inquiets pour la saison. Dans le journal Le Parisien, le chef étoilé Thierry Marx, qui est aussi patron de l'UMI, appelle les touristes à ne pas abandonner la Gironde et les Landes. Le contraire serait catastrophique économiquement, alerte Thierry Marx. 1500 personnes rassemblées dans les Deux-Sèvres pour une rave party, interdite en raison du risque d'incendie. Les gendarmes ont mis en place un dispositif de sécurité. Après l'afflux de migrants marocains dans l'enclave de Ceuta, une réunion en visioconférence aura lieu mardi entre les ministres de l'Intérieur de l'Union européenne. L'arrivée de milliers de migrants a provoqué des tensions diplomatiques. L'Espagne affirme que la situation est quasiment revenue à la normale et que la plupart des migrants sont rentrés au Maroc. Une semaine après l'attentat lors de la marche des fiertés de Berlin, 300 000 Allemands ont défilé aujourd'hui à la Pride de Hambourg dans le nord du pays. Les organisateurs avaient appelé toute la ville à participer. Lorena Wiebes remporte la première étape du Tour de France femme. La néerlandaise s'empare du maillot jaune au terme d'un sprint impeccable. Kim Lecourt termine deuxième et Demi Vollering complète le podium. Et puis ce coup de massue pour l'AS Monaco, le club de basket est refusé en Betclic Elite et en Elite 2. La chambre d'appel de la fédération confirme son exclusion du championnat professionnel. Miné par 24 millions d'euros de dettes, le club monégasque n'a pas été jugé économiquement viable. Les champions de France 2026 ne pourront donc pas défendre leur titre cette saison. Dernier espoir pour l'AS Monaco, saisir le comité national olympique et sportif français. Très bonne soirée à tous.

bonjour à toutes et à tous. Bienvenue sur les ondes de Radio Alpes-Mansal, votre radio du Nord Sarthe. Vous êtes en compagnie de Jean-Maurice, qui aujourd'hui continue son chemin le long des côtes de France. Comme le dit la chanson, je vais de ville en ville, agrémenté d'une chanson qui lui est dédiée. Bonne écoute sur Radio Alpes-Mansal. Encore un peu de musique avec notre ami Pierre Bouix, et nous embarquerons pour l'île de Ré.

de Ré est la quatrième plus grande île de France métropolitaine, après la Corse, Oléron et Belle-Île-en-Mer. Longue de 24 km 600 et large de 1 km 300 à 5 km 900, ce qui lui donne un pourtour de 100 km, dont la moitié sont des plages. Aujourd'hui, l'île de Ré, tout comme Oléron, a son cordon ombilical, un pont de 3 km qui culmine à 30 mètres de haut pour le passage des navires de guerre. Les habitants ont le gentilé de Rété, vous l'écrivez R-E ou R-H-E. Écoutons les Bénuchards interpréter l'été à Saint-Martin de Ré, paroles et musique

J'aime connaître les villes et leurs alentours. C'est ainsi que j'ai appris qu'au temps de la préhistoire, tout autour de La Rochelle, c'était du marais. Au fil du temps, les marais se sont modifiés avec l'aide de l'homme pour en faire un sol agraire et pouvoir y habiter. Ce marais remontait jusqu'à Niort. Il en reste aujourd'hui des canaux pour le drainage. Ce marais s'appelait le golfe de Picton. Écoutons une chanson, texte d'Aragon, musique et interprétation Jacques Douai, la chanson du siège de La Rochelle, sortie en 1957.

En arrivant à La Rochelle par la mer, vous avez le port de Plaisance et ses milliers de voiliers. Et face à vous, trois tours à l'entrée du vieux port se dressent. Vous avez la tour de la Lanterne, de la Chaîne et la tour Saint-Nicolas. Ces tours médiévales gardaient le port avec une chaîne immergée. Puis quand vous êtes au fond du port, vous avez la porte de la Grande Horloge. À voir également l'hôtel de ville et la gare. Écoutons les Bénuchards qui interprètent.

Rochelle est né un homme de radio, animateur et producteur. C'est Jean-Louis Foulquier. En parallèle à la radio, il devient occasionnellement acteur au cinéma et à la télévision. Il fera connaître musicalement La Rochelle en 1985 avec les Francofolies, qu'il crée avec son épouse Catherine. Oui, on peut dire que c'est une ville très jolie. Et elle a inspiré bien des artistes de tout genre, cinéma, chansons, des peintres, etc. La chanson que vous connaissez bien, aujourd'hui, elle est chantée par Jean-Marc Desbois. C'est Les Filles de La Rochelle. Bienvenue à tous ceux qui nous rejoignent sur Radio Alpha.

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1: À La Rochelle, j'ai pris le ferry pour l'île d'Oléron. Il faut savoir qu'Oléron, île de Ré, d'Aix, Madame et Nol forment l'archipel charentais. Oléron a 30 km de long sur 8 de large. 21 000 Oléronais y habitent. L'île est surnommée Oléron la Lumière en raison de son fort taux de soleil tout au long de l'année. Si vous aimez le mimosa, prenez vos vacances en février. Ils seront fleuris grâce au climat qui est très doux. Et attention pour les pêcheurs à pied. Certains endroits sont interdits. Écoutons Eric Stinger interpréter la chanson Oléron Lumière.

je quitte l'île d'Oléron en prenant le viaduc ou le pont d'Oléron, dont le tapis routier repose sur 46 travées. À l'intérieur du tapis, comme c'est creux, le pont transporte une conduite d'eau potable de 60 cm de diamètre, une ligne électrique et le téléphone et la fibre pour Internet. Le pont mesure 3,30 km. La nuit, il est éclairé en bleu. Arrivé sur le continent, je suis la route qui me mène à Bourg-Franc, puis Marennes. Je prends le viaduc de la Seudre et me voilà à la Tremblade, une ville de 13 000 habitants, ville touristique, reconnue aussi pour le surf et son ostréiculture.

Je continue ma route, laissant derrière moi la côte sauvage. Les villes de la Palmyre, Saint-Augustin, Saint-Palais m'offrent l'hospitalité et je découvre Royan. Après avoir longé une côte rocheuse, en me promenant au bord de la mer, la côte est ponctuée d'avancées rocheuses et entre deux se nichent de belles et spacieuses plages que l'on appelle des conches. Ces plages vont de quelques centaines de mètres à 2600 mètres pour les plus grandes. Royan est une ville nouvelle puisque détruite à 85% en 1945. Elle est devenue une ville marquée par l'esprit des années 50. Écoutons Royan de la Côte de Beauté par Jean-Luc Doussal.

comme Royan, Saint-Georges-de-Didonne et sur la côte de Beauté. Cette ville a eu la chance de ne pas avoir trop souffert des bombardements de 1945. Le centre-ville est très vivant et assez compact. Le reste de cette ville, c'est des pavillons. En un mot, c'est une ville verte. Les Saint-Georgeais sont au nombre de 9000. Pas grand-chose à voir et à dire sur cette commune. Étant collé à Royan, le travail est là, à deux pas de chez soi. Mais vous avez les plages qui s'étendent sur environ 3500 mètres. Je vous propose d'entendre la chanson...

Avant de prendre le ferry pour traverser l'estuaire de la Gironde, je pousse ma visite jusqu'à Mortagne-sur-Gironde. En 1580, Mortagne-sur-Gironde était une principauté qui devient française sous Richelieu. Cette ville était scindée en deux, la ville haute, où habitait la bourgeoisie et l'administratif, et la ville basse, installée autour du port, qui devient le poumon économique. On y installe des minoteries, des cimenteries, etc. Aujourd'hui, c'est le tourisme qui fait vivre la ville, la plaisance et la pêche, en particulier la pêche au maigre et au pibal. Écoutons au port de Mortagne-sur-Gironde par Viva Libertad.

Bretagne sur Gironde, est à la pointe de la côte de Beauté. Arrivée à Soulac-sur-Mer, c'est la côte d'Argent qui nous tend les bras. Cette ville compte 3100 soulaquais. Ville balnéaire et climatique peut compter jusqu'à 11 fois plus d'habitants l'été. La ville accueille deux foires gastronomiques par an, une au 14 juillet, l'autre au 15 août, avec les produits de la mer et de la terre, entre parenthèses la charcuterie, les produits viticoles et les confiseries telles que la noisetine médocaine et les sarments du Médoc. Le 5 octobre 1939 arrive au monde un bébé qui aura les plus beaux yeux de la chanson française. C'est Marie Laforêt. Une inconnue nous chante à Soulac-sur-Mer, tout paraît loin. Tu vois.

Saint-Martin est une ville de 4050 ourtinais, très étendue, divisée en 6 quartiers principaux. Quand vous êtes au centre-ville, la plage est très très loin. Au port, c'est de l'eau douce qui vous attend. Explication. Ourtin-ville est au bord du plus grand lac d'eau douce de France, avec 18 km de long sur 5 de large. Mais la commune possède de magnifiques plages de sable fin. L'autre moitié du lac appartient à la commune de Carcan. Écoutons Sébastien Tibac, interprété sous le son d'Ourtin. Vous êtes toujours en compagnie de Jean-Maurice sur les ondes de Radio Alpes-Mancelles.

Maintenant, je suis en vue de l'Aigle Cap-Ferré sur le bassin d'Arcachon. Ancien lieu des pêcheurs, devenu le quartier des millionnaires. Un petit paradis, en somme. Parmi eux, à la pointe de cette langue de terre, où ne poussent que des sapins, un homme que l'on disait fou au début, enrochait la dune de sa propriété pour combattre le recul du trait de côte. Avec le temps, il s'avère qu'aujourd'hui, le recul est stoppé et les gens l'applaudissent. Écoutons Jeanne-Antoine.

Longchamp est une station balnéaire créée en 1857. C'est en 1823 qu'un Normand eut l'idée d'ouvrir un établissement de bains de mer, visant une clientèle très aisée. Le climat de la région favorise son essor. À cela s'ajoute une ligne de chemin de fer qui va drainer très large la clientèle. Et le 2 mai 1857, l'ancien quartier de la Teste de Buch devient commune. Alphonse Lamarque, son premier maire, sera le père de la devise communale. Hier, désert, aujourd'hui, village, demain, cité. Paris réussit. Écoutons Fred B. interpréter les...

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1: Quelque temps après 1857, les frères Pereire eurent l'idée de prolonger le chemin de fer jusqu'à La Rochelle. L'abbé Xavier Moule, premier curé d'Arcachon, promotionne la culture de l'huître. Il fera tant de choses, en plus de sa vocation de prêtre pour sa paroisse, qu'il sera décoré de la Légion d'honneur par Napoléon III en personne, le 10 octobre 1859. Écoutons C. Jérôme chanter « Les bords de l'Atlantique ».

C'est sur cette chanson que se termine notre émission. J'espère que vous avez passé un bon temps en ma compagnie. En attendant la prochaine émission, je vous dis prenez soin de vous, protégez-vous, portez-vous bien. Au revoir et à bientôt sur les ondes de Radio Alpes-Mancelles. Kenavo les amis, salut.

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0: que je pense qu'il y a un lien, alors là on remonte à la nuit des temps, entre le pouvoir et la virilité. Je pense que en fait les hommes ont inventé le pouvoir.
1: Mais ça vous inquiète, rassurez-moi.
0: C'est-à-dire
1: que le pouvoir ne doit pas rester seulement dans la main des hommes.
0: Bien sûr que si, sinon il se dilapide. Elles n'ont pas la même forme d'intelligence que les hommes. Elles n'ont pas la même forme d'approche. Pourquoi ? Demandez au bon Dieu.
2: Je ne suis qu'un fantôme.

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